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0: 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Il est 6h. 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
2: Bonjour à toutes et à tous, je vous retrouve chaque matin sur Radio Trad Grand Est pour la matinale, les matins pas chagrin. 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

0: famille, aimes-tu ça, les belles histoires qui font frissonner? En voici une, ça se passe à l'hiver 73. Un hiver rude, un hiver sauvage, un hiver des monts d'Arrée. Il fait froid, très froid, il neige depuis 2 semaines. Et nous, les 3 courageux aventuriers, on doit les chanter là-bas, très loin, dans le sud.
1: Dans le sud de la France.
0: Non, sud Finistère, Concarneau.
1: Ah bon?
0: On a un contrat exceptionnel, unique. On doit gagner 600 francs, 100 euros.
1: 100 euros chacun.
0: Non, 100 euros pour le groupe. Faut pas exagérer quand même.
1: Ah bon?
0: Là-bas, dans le sud, le public a besoin de nous. Et nous, on a besoin de sous.
1: Alors on est là sous la neige et on chante un vieil air de folk song.

0: en route pour l'aventure. On lève l'ancre à l'aube.
1: 5h du matin.
0: C'est ça, après le café, vers 11h, quoi. On appareille à bord d'un magnifique bâtiment. La 2 chevaux immatriculée 326 AZ29. Mais les ennuis commencent. Moteur gelé, démarrage à la manivelle. C'est Gérard qui s'y colle, ses doigts restent collés par le froid. Aïe ! Un coup d'éther dans le carbu et hop, c'est reparti. Cap au sud vers les monts d'Arrée. On arrive au col de Roc-Trédudon, 3870.
2: 3870 mètres.
0: Non, décimètres, faut pas exagérer quand même.
2: Ah bon ?
0: Et là, hey, catastrophe ! La route est barrée, partout des congères, on ne passe pas. Demi-tour, machine arrière, tour !

0: Hey, on n'a pas le choix. Il faut contourner les monts d'Arrée, route plein nord et cap à l'ouest. Blébercris, Saint-Égonègue, Landivisiau, Landerneau et de nouveau plein sud vers Daoulas. Toujours dans la mélasse. On n'y voit pas à 10 mètres, heureusement. La deux chevaux est une décapotable. Melaine est debout sur le siège avant, comme la vigie, en haut du grand mât d'un capornier. Et dans la tourmente, Capitaine Gérard hurle.
1: Melaine, ne vois-tu rien venir?
2: Rien à l'horizon, Capitaine. Que de la purée de bois.
0: Il a de la glace dans les yeux, dans la barbe, dans les cheveux. D'ailleurs, c'est ce jour-là que ses cheveux sont devenus tout blancs. Ouais, sûr, d'un seul coup, sous l'effet de la souffrance. Hey, qu'est-ce que vous dites de ça, les gars, hein?

0: Sous silence, cet épisode peu glorieux. Mais enfin, je continue. Dans la descente de Pont-de-Buis, à tombeau vert. 30 à l'heure.
1: Ouh là là, freine pas Gérard, jamais freiner sur la neige.
2: Ah, de toute façon, il n'y a pas de frein.
0: 14h30, on fait escale. Café, casse-dalle, guinerie, whisky, et hop, c'est reparti. La deux chevaux file dans le vent, seul sur la route, seul au monde. 4h de l'après-midi, et il fait déjà nuit. Allume le phare, Gérard.
1: Et par lequel?
0: Celui qui marche, tiens. Ah. Et 6h du soir, on touche enfin au port. 7h, 100 km, qu'est-ce qu'on dit?
3: Bravo.
0: Ah. C'est vraiment un record. Malheureusement, vu la météo,

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0: 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Il est 7h. 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
1: Bonjour, Emmanuel Macron s'est exprimé hier soir sur TF1 et France 2 dans un contexte fortement marqué par la flambée des prix à la pompe. Et une semaine après avoir réuni les chefs de parti pour évoquer les conflits internationaux, le président a évoqué la situation internationale et ses conséquences sur les prix des carburants. Emmanuel Macron, qui n'exclut pas une baisse des taxes si les prix à la pompe s'envolent, par ailleurs il a confié ne pas avoir de regrets pour le quoi qu'il en coûte et a refusé de se prononcer pour l'instant sur l'élection présidentielle. 8 nouvelles personnes ont été interpellées dans le cadre de l'enquête sur le meurtre du militant d'extrême droite Quentin Derenck à Lyon. Parmi ces 8 personnes, 5 ont été mises en examen pour association de malfaiteurs. Le parquet de Lyon a requis leur placement en détention pour 3 d'entre elles. Pour marquer l'arrivée de Léon XIV en France, ce vendredi, les cloches des églises résonneront ensemble à 10h précises et ce durant 7 minutes. La visite du souverain pontife doit durer jusqu'à lundi prochain. Près de 98 000 hectares ont été brûlés cette année en France hexagonale, un record. 21 000 départs de feu ont été comptabilisés selon l'Office national des forêts. Enfin, le référent intégrité de Santé publique France, le docteur Hervé Maisonneuve, a démissionné de cette fonction après avoir été mis en cause pour avoir omis de déclarer des liens d'intérêt avec le laboratoire pharmaceutique Pfizer. Nommé en mars, Hervé Maisonneuve a oublié, entre guillemets, d'indiquer des sommes versées par Pfizer à sa société de conseil et de formation en rédaction scientifique. Celle-ci a perçu quelques 100 000 euros entre 2021 et 2023, avait révélé le quotidien Le Monde cette semaine. C'est la fin de ce flash, une très bonne journée à toutes et à tous. Bonjour football, la première soirée de Ligue des Nations hier soir a accouché d'un nul entre les Pays-Bas et l'Allemagne à Amsterdam, un but partout dans le groupe A4. Le Portugal a dominé le Pays de Galles 1-0 tandis que la Norvège a pris le meilleur sur le Danemark 3-2. Le parquet de Paris a annoncé l'ouverture d'une enquête pour injures publiques, racistes et cyberharcèlement après avoir constaté de nombreux messages haineux en ligne visant Teddy Riner. Le judoka a été pris à partie sur les médias proches de l'extrême droite et sur les réseaux sociaux pour avoir déclaré lors de l'émission Stade 2 que la montée de l'extrême droite le faisait flipper. Fin de citation. L'enquête a été confiée à l'Office central de lutte contre les crimes contre l'humanité et les crimes de haine. Rugby expulsé samedi dernier lors de la lourde défaite de son équipe à Bayonne, le troisième ligne international argentin de Clermont, Marcos Kremer, a écopé de 4 semaines de suspension. Le deuxième ligne, Baptiste Pesanti, avait également été exclu ce week-end avec Pau à Lyon, mais la commission de discipline a décidé d'annuler son carton rouge. Tennis, la première édition de l'Open Metz Grand Est, tournoi Challenger du 15 au 22 novembre qui remplace le Moselle Open, accueillera notamment Moïse Poimet et Hugo Gaston. Également présent, le futur retraité Gaël Monfils et la légende Yannick Noah. Formule 1 en marge du Grand Prix d'Azerbaïdjan qui a débuté ce jeudi à Bakou, Audi a confirmé que Gabriel Bortoleto et Nico Hülkenberg seraient toujours au volant de la monoplace allemande la saison prochaine. Le Brésilien et l'Allemand seront reconduits en 2027. C'est la fin de ce Flash Sport, une très bonne journée à toutes et à tous.
2: La météo pour ce vendredi 25 septembre, beau temps, température stationnaire entre la fraîcheur du matin et la chaleur modérée dans l'après-midi. Un risque d'instabilité concerne la Corse. Les températures pour ce vendredi matin, 9 degrés pour Lille, Strasbourg et Dijon, 10 degrés pour Lyon, 11 degrés pour Paris, 12 à Brest, 13 degrés pour Cherbourg, 14 à Toulouse, 15 degrés pour Biarritz, 17 pour Bordeaux, 18 à Nice et 20 degrés à Bastia. Et pour ce vendredi après-midi, 22 à 23 degrés le long des côtes de la Manche, 22 degrés sur l'Alsace, 26 en région parisienne et sur l'Auvergne-Rhône-Alpes, 27 degrés sur les Pays de la Loire, entre 26 et 30 degrés sur la Nouvelle-Aquitaine, 25 à 28 degrés sur la Côte d'Azur et le Golfe du Lion, 26 degrés pour la Corse et jusqu'à 32 degrés en Occitanie.
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1: Bonjour, Emmanuel Macron s'est exprimé hier soir sur TF1 et France 2 dans un contexte fortement marqué par la flambée des prix à la pompe. Et une semaine après avoir réuni les chefs de parti pour évoquer les conflits internationaux, le président a évoqué la situation internationale et ses conséquences sur les prix des carburants. Emmanuel Macron qui n'exclut pas une baisse des taxes si les prix à la pompe s'envolent. Par ailleurs, il a confié ne pas avoir de regrets pour le quoi qu'il en coûte et a refusé de se prononcer pour l'instant, sur l'élection présidentielle. 8 nouvelles personnes ont été interpellées dans le cadre de l'enquête sur le meurtre du militant d'extrême droite Quentin Derenck à Lyon. Parmi ces 8 personnes, 5 ont été mises en examen pour association de malfaiteurs. Le parquet de Lyon a requis leur placement en détention pour 3 d'entre elles. Pour marquer l'arrivée de Léon XIV en France, ce vendredi, les cloches des églises résonneront ensemble à 10h précises et ce durant 7 minutes. La visite du souverain pontife doit durer jusqu'à lundi prochain. Près de 98 000 hectares ont été brûlés cette année en France hexagonale, un record. 21 000 départs de feu ont été comptabilisés selon l'Office national des forêts. Enfin, le référent intégrité de Santé publique France, le docteur Hervé Maisonneuve, a démissionné de cette fonction après avoir été mis en cause pour avoir omis de déclarer des liens d'intérêt avec le laboratoire pharmaceutique Pfizer. Nommé en mars, Hervé Maisonneuve a oublié, entre guillemets, d'indiquer des sommes versées par Pfizer à sa société de conseil et de formation en rédaction scientifique. Celle-ci a perçu quelques 100 000 euros entre 2021 et 2023, avait révélé le quotidien Le Monde cette semaine. C'est la fin de ce flash, une très bonne journée à toutes et à tous. Bonjour football, la première soirée de Ligue des Nations hier soir a accouché d'un nul entre les Pays-Bas et l'Allemagne à Amsterdam, un but partout dont le groupe A4, le Portugal, a dominé le Pays de Galles 1-0 tandis que la Norvège a pris le meilleur sur le Danemark 3-2. Le parquet de Paris a annoncé l'ouverture d'une enquête pour injures publiques, racistes et cyberharcèlement après avoir constaté de nombreux messages haineux en ligne visant Teddy Riner. Le judoka a été pris à partie sur les médias proches de l'extrême droite et sur les réseaux sociaux pour avoir déclaré lors de l'émission Stade 2 que la montée de l'extrême droite le faisait flipper. Fin de citation. L'enquête a été confiée à l'Office central de lutte contre les crimes contre l'humanité et les crimes de haine. Rugby expulsé samedi dernier lors de la lourde défaite de son équipe à Bayonne, le troisième ligne international argentin de Clermont, Marcos Kremer, a écopé de 4 semaines de suspension. Le deuxième ligne, Baptiste Pesanti, avait également été exclu ce week-end avec Pau à Lyon, mais la commission de discipline a décidé d'annuler son carton rouge. Tennis, la première édition de l'Open Metz Grand Est, tournoi Challenger du 15 au 22 novembre qui remplace le Moselle Open, accueillera notamment Moïse Poimet et Hugo Gaston. Également présent, le futur retraité Gaël Monfils et la légende Yannick Noah. Formule 1 en marge du Grand Prix d'Azerbaïdjan qui a débuté ce jeudi à Bakou, Audi a confirmé que Gabriel Bortoleto et Nico Hülkenberg seraient toujours au volant de la monoplace allemande la saison prochaine. Le Brésilien et l'Allemand seront reconduits en 2027. C'est la fin de ce Flash Sport, une très bonne journée à toutes et à tous.
2: La météo pour ce vendredi 25 septembre, beau temps, température stationnaire entre la fraîcheur du matin et la chaleur modérée dans l'après-midi. Un risque d'instabilité concerne la Corse. Les températures pour ce vendredi matin, 9 degrés pour Lille, Strasbourg et Dijon, 10 degrés pour Lyon, 11 degrés pour Paris, 12 à Brest, 13 degrés pour Cherbourg, 14 à Toulouse, 15 degrés pour Biarritz, 17 pour Bordeaux, 18 à Nice et 20 degrés à Bastia. Et pour ce vendredi après-midi, 22 à 23 degrés le long des côtes de la Manche, 22 degrés sur l'Alsace, 26 en région parisienne et sur l'Auvergne-Rhône-Alpes, 27 degrés sur les Pays de la Loire, entre 26 et 30 degrés sur la Nouvelle-Aquitaine, 25 à 28 degrés sur la Côte d'Azur et le Golfe du Lion, 26 degrés pour la Corse et jusqu'à 32 degrés en Occitanie.
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5: Bien le bonjour à toutes et à tous, on est vendredi le 25 septembre, j'espère que tout va bien pour vous, que vous êtes en forme. On est là avec vous comme chaque matin pour les matins pas chagrin, 8h, 11h, c'est l'heure des matins pas chagrin avec Louis Kings, c'est moi. Et puis il y aura aussi Alan qui vous accompagnera une bonne partie de la matinée avec ses différentes chroniques. Il y aura Tom Casa qui viendra tout à l'heure pour vous parler de ses dadas. Et puis on aura aussi le petit Daniel qui vient nous parler de génériques cultes. Et quand il parle de ses génériques, il retombe en enfance ce garçon. Allez, on va tout de suite s'écouter un petit peu de bon son, on est là pour vous en mettre un max dans les oreilles, et puis surtout se faire plaisir avec un morceau de Benabar au nom du temps perdu. On se l'écoute et on revient d'ici quelques minutes. Belle matinée.
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0: Bonjour, Emmanuel Macron s'est exprimé hier soir sur TF1 et France 2 dans un contexte fortement marqué par la flambée des prix à la pompe. Et une semaine après avoir réuni les chefs de parti pour évoquer les conflits internationaux, le président a évoqué la situation internationale et ses conséquences sur les prix des carburants. Emmanuel Macron, qui n'exclut pas une baisse des taxes si les prix à la pompe s'envolent, par ailleurs il a confié ne pas avoir de regrets pour le quoi qu'il en coûte et a refusé de se prononcer pour l'instant sur l'élection présidentielle. 8 nouvelles personnes ont été interpellées dans le cadre de l'enquête sur le meurtre du militant d'extrême droite Quentin Derenck à Lyon. Parmi ces 8 personnes, 5 ont été mises en examen pour association de malfaiteurs. Le parquet de Lyon a requis leur placement en détention pour 3 d'entre elles. Pour marquer l'arrivée de Léon XIV en France, ce vendredi, les cloches des églises résonneront ensemble à 10 heures précises et ce durant 7 minutes. La visite du souverain pontife doit durer jusqu'à lundi prochain. Près de 98 000 hectares ont été brûlés cette année en France hexagonale, un record. 21 000 départs de feu ont été comptabilisés selon l'Office national des forêts. Enfin, le référent intégrité de Santé publique France, le docteur Hervé Maisonneuve, a démissionné de cette fonction après avoir été mis en cause pour avoir omis de déclarer des liens d'intérêt avec le laboratoire pharmaceutique Pfizer. Nommé en mars, Hervé Maisonneuve a oublié, entre guillemets, d'indiquer des sommes versées par Pfizer à sa société de conseil et de formation en rédaction scientifique. Celle-ci a perçu quelques 100 000 euros entre 2021 et 2023, avait révélé le quotidien Le Monde cette semaine. C'est la fin de ce flash, une très bonne journée à toutes et à tous.
1: La météo pour ce vendredi 25 septembre, beau temps, température stationnaire entre la fraîcheur du matin et la chaleur modérée dans l'après-midi. Un risque d'instabilité concerne la Corse. Les températures pour ce vendredi matin, 9 degrés pour Lille, Strasbourg et Dijon, 10 degrés pour Lyon, 11 degrés pour Paris, 12 à Brest, 13 degrés pour Cherbourg, 14 à Toulouse, 15 degrés pour Biarritz, 17 pour Bordeaux, 18 à Nice et 20 degrés à Bastia. Et pour ce vendredi après-midi, 22 à 23 degrés le long des côtes de la Manche, 22 degrés sur l'Alsace, 26 en région parisienne et sur l'Auvergne-Rhône-Alpes, 27 degrés sur les Pays de la Loire, entre 26 et 30 degrés sur la Nouvelle-Aquitaine, 25 à 28 degrés sur la Côte d'Azur et le Golfe du Lion, 26 degrés pour la Corse et jusqu'à 32 degrés en Occitanie.
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2: Bonjour à tous, l'horoscope de ce vendredi, on débute avec les béliers. La journée est propice aux bonnes affaires, c'est le moment d'en profiter. Les taureaux, les succès s'enchaînent. Aujourd'hui les taureaux, vous réussissez tout ce que vous entreprenez. C'est bien ce qu'on appelle une journée parfaite. Gémeaux, on va vous mettre des bâtons dans les roues, vous allez prendre le temps d'y réfléchir. Les cancers, vous êtes de bonne humeur, vous allez prendre du temps pour votre entourage. Les lions, pour cette fin de semaine, votre optimisme sans faille vous permettra de garder le moral dans toutes les situations. Les vierges, une vieille connaissance va refaire surface, vous allez vous remémorer de bons souvenirs. Balance, la chance est de votre côté aujourd'hui, profitez-en. Les scorpions, la semaine a été longue, courage, bientôt l'arrivée du week-end. Les sagittaires, vous avez un objectif et personne ne vous empêchera de l'atteindre. Les capricornes, en cette fin de semaine, l'atmosphère familiale est pesante, les capricornes. Allez prendre l'air. Les Verseaux, vous réglez tous les conflits en un clin d'œil. De quoi démarrer le week-end sereinement. Et enfin les poissons, vous avez une âme de poète. Vous allez en faire rêver plus d'un. Avec tout ça, très belle journée. Un bon vendredi.

0: Il est là pour essayer de nous faire gagner le pactole, comme il dit si bien. C'est monsieur Tom Casa qui va nous parler du quintet. Il est venu avec ses petits chevaux, ses dés et tout, et puis sa boule de cristal. À vous de l'écouter. Qui sait, ça peut rapporter gros. Bonjour Tom.
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2: Bonjour, bonjour à tous. 18 trotteurs âgés de 9 à 11 ans n'ayant pas gagné 200 000 euros ont rendez-vous sur les 2850 mètres de la grande piste à l'hippodrome de Vincennes à l'occasion du prix Australia, support du quintet. Plus de ce vendredi 25 septembre 2026, l'allocation sera de 59 000 euros et le départ prévu vers 20h15. En tête de notre sélection, le 14, Gully Gully, sur la montante, présenté rapproché pour l'occasion, il peut l'emporter. Suivi du 13, Alphonse Speed, déféré des 4 pieds et confié à Eric Raffin. Le 18, Gizaro, sage, il doit s'illustrer dans cette épreuve visée. Le 2, Hercule de Béa, retrouve sa discipline de prédilection avec des ambitions. Et enfin, le 9, Elo de Loiron, au top de sa condition physique actuellement, il complétera notre sélection. Une sélection que vous pouvez retrouver sur ma chaîne YouTube, Tom Kazak, les pronostics hippiques avec mes dernières minutes. Donc notre choix aujourd'hui, premier le 14, Julie Julie. Second le 13, Alphonse Speed. Troisième le 18, Gizaro. Quatrième le 2, Hercule de Béa. Cinquième le 9, Elo de Loiron. Le second choix le 12, le 11 et le 15. Et à vous la fortune!

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1: Bonjour, Emmanuel Macron s'est exprimé hier soir sur TF1 et France 2 dans un contexte fortement marqué par la flambée des prix à la pompe. Et une semaine après avoir réuni les chefs de parti pour évoquer les conflits internationaux, le président a évoqué la situation internationale et ses conséquences sur les prix des carburants. Emmanuel Macron, qui n'exclut pas une baisse des taxes si les prix à la pompe s'envolent, par ailleurs il a confié ne pas avoir de regrets pour le quoi qu'il en coûte et a refusé de se prononcer pour l'instant sur l'élection présidentielle. 8 nouvelles personnes ont été interpellées dans le cadre de l'enquête sur le meurtre du militant d'extrême droite Quentin Derenque à Lyon. Parmi ces 8 personnes, 5 ont été mises en examen pour association de malfaiteurs. Le parquet de Lyon a requis leur placement en détention pour 3 d'entre elles. Pour marquer l'arrivée de Léon XIV en France, ce vendredi, les cloches des églises résonneront ensemble à 10h précises et ce durant 7 minutes. La visite du souverain pontife doit durer jusqu'à lundi prochain. Près de 98 000 hectares ont été brûlés cette année en France hexagonale, un record. 21 000 départs de feu ont été comptabilisés selon l'Office national des forêts. Enfin, le référent intégrité de Santé publique France, le docteur Hervé Maisonneuve, a démissionné de cette fonction après avoir été mis en cause pour avoir omis de déclarer des liens d'intérêt avec le laboratoire pharmaceutique Pfizer. Nommé en mars, Hervé Maisonneuve a oublié, entre guillemets, d'indiquer des sommes versées par Pfizer à sa société de conseil et de formation en rédaction scientifique. Celle-ci a perçu quelques 100 000 euros entre 2021 et 2023, avait révélé le quotidien Le Monde cette semaine. C'est la fin de ce flash, une très bonne journée à toutes et à tous. Bonjour football, la première soirée de Ligue des Nations hier soir a accouché d'un nul entre les Pays-Bas et l'Allemagne à Amsterdam, un but partout dans le groupe A4. Le Portugal a dominé le Pays de Galles 1-0 tandis que la Norvège a pris le meilleur sur le Danemark 3-2. Le parquet de Paris a annoncé l'ouverture d'une enquête pour injures publiques, racistes et cyberharcèlement après avoir constaté de nombreux messages haineux en ligne visant Teddy Riner. Le judoka a été pris à partie sur les médias proches de l'extrême droite et sur les réseaux sociaux pour avoir déclaré lors de l'émission Stade 2 que la montée de l'extrême droite le faisait flipper. Fin de citation. L'enquête a été confiée à l'Office central de lutte contre les crimes contre l'humanité et les crimes de haine. Rugby expulsé samedi dernier lors de la lourde défaite de son équipe à Bayonne, le troisième ligne international argentin de Clermont, Marcos Kremer, a écopé de 4 semaines de suspension. Le deuxième ligne, Baptiste Pesanti, avait également été exclu ce week-end avec Pau à Lyon, mais la commission de discipline a décidé d'annuler son carton rouge. Tennis, la première édition de l'Open Metz Grand Est, tournoi Challenger du 15 au 22 novembre qui remplace le Moselle Open, accueillera notamment Moïse Poimet et Hugo Gaston. Également présent, le futur retraité Gaël Monfils et la légende Yannick Noah. Formule 1, en marge du Grand Prix d'Azerbaïdjan qui a débuté ce jeudi à Bakou, Audi a confirmé que Gabriel Bortoleto et Nico Hülkenberg seraient toujours au volant de la monoplace allemande la saison prochaine. Le Brésilien et l'Allemand seront reconduits en 2027. C'est la fin de ce Flash Sport, une très bonne journée à toutes et à tous.
2: La météo pour ce vendredi 25 septembre, beau temps, température stationnaire entre la fraîcheur du matin et la chaleur modérée dans l'après-midi. Un risque d'instabilité concerne la Corse. Les températures pour ce vendredi matin, 9 degrés pour Lille, Strasbourg et Dijon, 10 degrés pour Lyon, 11 degrés pour Paris, 12 à Brest, 13 degrés pour Cherbourg, 14 à Toulouse, 15 degrés pour Biarritz, 17 pour Bordeaux, 18 à Nice et 20 degrés à Bastia. Et pour ce vendredi après-midi, 22 à 23 degrés le long des côtes de la Manche, 22 degrés sur l'Alsace, 26 en région parisienne et sur l'Auvergne-Rhône-Alpes, 27 degrés sur les Pays de la Loire, entre 26 et 30 degrés sur la Nouvelle-Aquitaine, 25 à 28 degrés sur la Côte d'Azur et le Golfe du Lion, 26 degrés pour la Corse et jusqu'à 32 degrés en Occitanie.
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0: Il est un peu plus de 9h sur la grande horloge des matins pas chagrin. J'espère que tout va bien pour vous et que cette matinée de vendredi se passe bien. On est à la veille du week-end. Hein. Ah oui, ça va vite. Hein. Le week-end, c'est pour dans quelques heures. Allez, on y pense déjà. Bah, on ne baisse pas encore les bras. Hein. Il faut encore bosser au moins jusqu'à 16, voire 17h, plus pour certains. Courage, courage. On vous accompagne avec le meilleur de la musique. Là, tout de suite, on s'intéresse aux éphémérides.
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2: Bonjour à tous, aujourd'hui 25 septembre, bonne fête au Hermann. C'est aussi la journée nationale d'hommage aux Harkis. De nature inquiète, peu expansif, émotif, les Hermann sont intuitifs et très intelligents. D'une moralité à toute épreuve, ils mettent la franchise au-dessus de tout, sérieux, actif, efficace. Ils savent aussi profiter des bons moments de la vie, très sociables, ils aiment se retirer seuls pour se ressourcer. Ce sont des protecteurs qui rassurent. Voici les événements qui ont marqué ce 25 septembre. 1952, le sous-marin français. La Sibylle s'abîme à plus de 700 mètres de fond entre Toulon et le Cap Camara, avec 48 personnes à bord. 1972, parution du premier numéro du journal Le Point. 1991, disparition de Klaus Barbie en prison, ancien chef de la Gestapo de Lyon. 1998, Benoît Lecomte réussit la traversée à la nage de l'Atlantique Nord en 70 jours, soit la distance de 5400 km. 2003, mise à l'eau à Saint-Nazaire du Queen Mary 2. 2005, en Formule 1, Fernando Alonso, grâce à sa troisième place au Grand Prix du Brésil, devient le plus jeune champion du monde. Voici les naissances célèbres, l'actrice Catherine Zeta-Jones, Will Smith qui vient de Philadelphia aux USA, acteur et chanteur de hip-hop américain et l'humoriste Anne Roumanoff, née à Paris en 1965. Le dicton du jour avec lequel nous allons nous quitter, mais c'est pour mieux revenir demain, brouillard d'automne, beau temps nous donne. Très bonne journée à tous.
0: Merci beaucoup et puis aujourd'hui, vendredi, nous allons à Saint-Pierre-la-Mer pour l'anniversaire de Cathy. Cathy qui fête aujourd'hui ses 62 ans et c'est son mari Patrick qui lui a pensé à elle pour lui souhaiter un très heureux anniversaire. Donc, chère Cathy, bon anniversaire de la part de Patrick et de la part de toute l'équipe des Matins Pas Chagrin. Côté musique, on va se faire plaisir avec bien sûr du bon son. Et pourquoi ne pas s'écouter Puggy avec My Way. Très très belle matinée, très bon vendredi à tous.

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1: L'actu insolite de ce jour, aujourd'hui on part un peu plus loin pour aller faire un petit tour en Bolivie. Les scientifiques ont identifié une nouvelle espèce de félin, une découverte particulièrement rare puisqu'il n'y avait pas eu d'identification d'une nouvelle espèce de ce groupe depuis plus d'un siècle. Le nouvel animal ressemble à certains petits félins déjà connus, ce qui explique probablement pourquoi il a fallu autant de temps pour comprendre qu'il s'agissait bien d'une espèce distincte. Les chercheurs ont utilisé différentes méthodes, notamment l'analyse génétique, pour confirmer cette découverte. Et cela nous rappelle quelque chose d'assez fascinant, même aujourd'hui, alors que nous avons des satellites, des drones et des appareils capables de photographier pratiquement tout, la nature arrive encore à nous cacher des choses. Imaginez le chercheur, j'ai trouvé un animal, quelle espèce? Bah justement, je sais pas. Et d'après des recherches, des analyses et beaucoup de travail, eh bien c'est une nouvelle espèce. Comme quoi, il reste énormément de découvertes à faire sur la planète, et heureusement, parce que si nous avions déjà tout découvert, l'insolite serait quand même beaucoup moins intéressante. La nature garde encore quelques secrets bien cachés, et tant mieux. Allez, à demain pour d'autres actualités insolites.

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1: Voici ma sélection télé pour ce vendredi 25 septembre avec ce soir sur TF1 du football Ligue des Nations, Turquie-France, en direct à 20h35. Sur France 2, la grande veillée des jeunes avec le pape, depuis le Stade de France en direct. Sur France 3, les secrets du Finistère, série. Sur M6, Arnaque, magazine présenté par Julien Courbet en rediffusion. Sur W9, Enquête d'action, présenté par Marie-Ange Casalta. Sur TMC, L'élève du Cobu, avec Elise et Moon notamment. Vous retrouverez sur ces stars Un été au camping, série documentaire. Sur Sister, Hawaï 5-0, la série. Autre série sur RMC Life, Castle, à partir de 21h10 et plusieurs épisodes à la suite. Bon zapping !

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1: Dans quelques minutes, il sera 10h30. On vous parlera bien sûr du programme télévision. Mais avant de vous parler télévision, on va parler dicton du jour. En ce 25 septembre, premier dicton, brouillard d'automne, beau temps nous donne. Et puis, autre petit dicton à la Saint-Firmin.
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0: Avant de passer au top des 10 heures, on va s'écouter l'actu musique. On l'écoute ensemble.
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2: Dans l'actualité musicale du jour, on parle d'Eva. Eva annonce une tournée avec une date particulière à Paris. Eva vient d'annoncer le Summer Girl Tour, une tournée qui passera notamment par l'Olympia le 2 mars prochain. La chanteuse Eva revient sur cette rentrée avec 10 dates de concerts dans toute la France et au Luxembourg. Une tournée particulièrement attendue par ses fans de plus en plus nombreux après le carton de son album Summer Girl, sorti cet été. En tous les cas, Eva sera à l'Olympia à Paris le 2 mars 2027. Et c'est déjà complet, une salle à la saveur particulière pour l'artiste qui n'a pas caché son émotion sur les réseaux sociaux. Preuve de son succès, les places pour la mythique salle parisienne ont été vendues en moins de 24 heures. Après avoir performé en festival cet été, la chanteuse va nous dévoiler la représentation de Summer Girl sur scène. Un album solaire et estival entre pop dansante et moments plus intimes qui marque l'évolution de l'artiste depuis Page Blanche, sortie en 2024. Les places pour la tournée Summer Girl Tour sont d'ores et déjà en vente. On se retrouve très vite avec d'autres actualités musicales.

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1: Bonjour, Emmanuel Macron s'est exprimé hier soir sur TF1 et France 2 dans un contexte fortement marqué par la flambée des prix à la pompe. Et une semaine après avoir réuni les chefs de parti pour évoquer les conflits internationaux, le président a évoqué la situation internationale et ses conséquences sur les prix des carburants. Emmanuel Macron, qui n'exclut pas une baisse des taxes si les prix à la pompe s'envolent. Par ailleurs, il a confié ne pas avoir de regrets pour le quoi qu'il en coûte et a refusé de se prononcer pour l'instant sur l'élection présidentielle. 8 nouvelles personnes ont été interpellées dans le cadre de l'enquête sur le meurtre du militant d'extrême droite Quentin Derenck à Lyon. Parmi ces 8 personnes, 5 ont été mises en examen pour association de malfaiteurs. Le parquet de Lyon a requis leur placement en détention pour 3 d'entre elles. Pour marquer l'arrivée de Léon XIV en France, ce vendredi, les cloches des églises résonneront ensemble à 10h précises et ce durant 7 minutes. La visite du souverain pontife doit durer jusqu'à lundi prochain. Près de 98 000 hectares ont été brûlés cette année en France hexagonale, un record. 21 000 départs de feu ont été comptabilisés selon l'Office national des forêts. Enfin, le référent intégrité de Santé publique France, le docteur Hervé Maisonneuve, a démissionné de cette fonction après avoir été mis en cause pour avoir omis de déclarer des liens d'intérêt avec le laboratoire pharmaceutique Pfizer. Nommé en mars, Hervé Maisonneuve a oublié, entre guillemets, d'indiquer des sommes versées par Pfizer à sa société de conseil et de formation en rédaction scientifique. Celle-ci a perçu quelques 100 000 euros entre 2021 et 2023, avait révélé le quotidien Le Monde cette semaine. C'est la fin de ce flash, une très bonne journée à toutes et à tous. Bonjour football, la première soirée de Ligue des Nations hier soir a accouché d'un nul entre les Pays-Bas et l'Allemagne à Amsterdam, un but partout dans le groupe A4, le Portugal a dominé le Pays de Galles 1-0 tandis que la Norvège a pris le meilleur sur le Danemark 3-2. Le parquet de Paris a annoncé l'ouverture d'une enquête pour injures publiques, racistes et cyberharcèlement après avoir constaté de nombreux messages haineux en ligne visant Teddy Riner. Le judoka a été pris à partie sur les médias proches de l'extrême droite et sur les réseaux sociaux pour avoir déclaré lors de l'émission Stade 2 que la montée de l'extrême droite le faisait flipper. Fin de citation. L'enquête a été confiée à l'Office central de lutte contre les crimes contre l'humanité et les crimes de haine. Rugby expulsé samedi dernier lors de la lourde défaite de son équipe à Bayonne, le troisième ligne international argentin de Clermont, Marcos Kremer, a écopé de 4 semaines de suspension. Le deuxième ligne, Baptiste Pesanti, avait également été exclu ce week-end avec Pau à Lyon, mais la commission de discipline a décidé d'annuler son carton rouge. Tennis, la première édition de l'Open Metz Grand Est, tournoi Challenger du 15 au 22 novembre qui remplace le Moselle Open, accueillera notamment Moïse Poimet et Hugo Gaston. Également présent, le futur retraité Gaël Monfils et la légende Yannick Noah. Formule 1 en marge du Grand Prix d'Azerbaïdjan qui a débuté ce jeudi à Bakou, Audi a confirmé que Gabriel Bortoleto et Nico Hülkenberg seraient toujours au volant de la monoplace allemande la saison prochaine. Le Brésilien et l'Allemand seront reconduits en 2027. C'est la fin de ce Flash Sport, une très bonne journée à toutes et à tous.
2: La météo pour ce vendredi 25 septembre, beau temps, température stationnaire entre la fraîcheur du matin et la chaleur modérée dans l'après-midi. Un risque d'instabilité concerne la Corse. Les températures pour ce vendredi matin, 9 degrés pour Lille, Strasbourg et Dijon, 10 degrés pour Lyon, 11 degrés pour Paris, 12 à Brest, 13 degrés pour Cherbourg, 14 à Toulouse, 15 degrés pour Biarritz, 17 pour Bordeaux, 18 à Nice et 20 degrés à Bastia. Et pour ce vendredi après-midi, 22 à 23 degrés le long des côtes de la Manche, 22 degrés sur l'Alsace, 26 en région parisienne et sur l'Auvergne-Rhône-Alpes, 27 degrés sur les Pays de la Loire, entre 26 et 30 degrés sur la Nouvelle-Aquitaine, 25 à 28 degrés sur la Côte d'Azur et le Golfe du Lion, 26 degrés pour la Corse et jusqu'à 32 degrés en Occitanie.
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0: Déjà la dernière heure de ce matin, pas chagrin, si vous venez de nous rejoindre, bienvenue à vous. Une petite heure qui nous sépare de la fin de cette émission pour ce 25 septembre. Encore plein de musique à vous faire découvrir, encore plein de petites infos aussi. Le générique culte de Daniel, eh bien c'est tout de suite, on découvre de quel générique il nous parle. Bonjour Daniel.
1: Bonjour Louise, bonjour à toutes et à tous et bienvenue dans Générique Culte, un imperméable beige, un haut de forme d'où sortent des hélices ou des mains articulées, un chat noir caressé par une main gantée de fer et ce cri mythique « Go go, gadgeto, chapeau !» Et aujourd'hui, on déplie son rétroviseur, on fait sortir les roulettes et on s'intéresse au policier le plus maladroit mais le plus attachant des dessins animés. Nous allons parler de la mythique saga de l'inspecteur Gadget. Créé par Jean Chalopin et Bruno Bianchi et débarqué sur FR3 à la fin de l'année 1993, cette coproduction franco-américano-japonaise a bercé les goûters de millions d'enfants grâce aux aventures de ce cyborg naïf, toujours tiré d'affaires en secret par sa nièce Sophie et son chien savant Fino. Regarder l'inspecteur Gadget après l'école, c'était la garantie d'un moment de pur divertissement plein d'humour et de rebondissements. On s'installait devant le poste avec ses gâteaux et c'est là que commençait le grand classique. La feuille de mission qui explose au nez du chef Gontier, les plans machiavéliques du redoutable Dr Gang et de son organisation MAD, et les gaffes monumentales de Gadget qui prenait toujours les méchants pour de braves citoyens. Composé par le duo M. Saban et Suki Levy, inspiré du palais du roi de la montagne d'Edouard Grieg, ce thème musical bondissant et cuivré est gravé dans la mémoire de toutes les générations 80-90. Alors montez le son et déployez vos gadgets. Voici le générique cultissime de l'inspecteur Gadget.

0: Je vais battre tous les records. 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

Il nous reste un peu plus d'une demi-heure avant d'arriver à la fin de cette édition des Matins à Page Chagrin. Et nous, il nous reste aussi un petit peu de bonne musique à vous glisser dans les oreilles. On est là pour vous en mettre un maximum, je vous le dis souvent. Le max de musique, du bon son qu'on peut s'écouter encore et toujours. Avec, tiens, un petit morceau des années 70. On va se faire plaisir avec les OGs et Love Train. Très très belle matinée. Très très bon vendredi. On revient d'ici quelques minutes pour vous parler du livre de la semaine.

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1: Dans l'actualité, people du jour, on parle de Julio Iglesias. Deux ex-employés qui ont accusé Julio Iglesias de viol portent à nouveau plainte. Les plaignantes, qui avaient porté plainte une première fois contre les agissements du chanteur en janvier dernier, souhaitent qu'un tribunal espagnol se penche à nouveau sur le dossier. La bataille judiciaire continue donc de faire rage. Les deux anciennes employées du chanteur Julio Iglesias, qui l'avait poursuivi en justice pour viol et agression sexuelle en janvier dernier, ont à nouveau porté plainte il y a quelques jours afin que la justice espagnole enquête une nouvelle fois sur les viols, les agressions et même le harcèlement qu'elles ont subi dans les propriétés où elles travaillaient et vivaient. On se retrouve très vite avec d'autres Actu People.

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1: La thérapeute, c'est le premier roman d'Helen Flood qui s'affirme ainsi comme la révélation mondiale du thriller psychologique. Il a été traduit en 30 langues. Helen Flood est d'ailleurs psychologue et titulaire d'une thèse de doctorat sur la culpabilité post-traumatique. Sarah a 30 ans, elle est thérapeute, elle suit des adolescents confrontés à des problèmes familiaux. Avec son époux Sigurd, elle a récemment emménagé dans une maison surplombant Oslo. C'est là qu'elle a installé son cabinet. Lorsque Sigurd part passer le week-end avec deux amis à la montagne, le dernier message qu'elle reçoit de son mari lui confirme qu'il est bien arrivé. Mais le soir même, les deux amis de Sigurd l'appellent et s'inquiètent parce qu'il n'est toujours pas là. Sigurd a-t-il menti ? Soudain, Sarah est prise de malaise dans cette maison aux pièces inachevées. Lorsque la police arrive et l'interroge, elle commence à craindre que la clé de la disparition de Sigurd se trouve dans ses propres souvenirs. Plus elle se rapproche de la vérité, moins il lui paraît possible de garder le contrôle de sa vie. Sarah, qui a appris à interpréter les émotions des autres, est-elle en train de perdre sa lucidité et de basculer dans un autre monde ? La thérapeute d'Helen Flood est parue chez Ixo.

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Voilà, c'est fini, c'est terminé pour ce vendredi 25 septembre. Et on va bien sûr se quitter, comme chaque jour, avec une nouveauté. Mais avant de vous parler de la nouveauté, je vais vous dire de rester fidèle à votre radio et qu'on se donne rendez-vous, bien sûr, dès demain matin à partir de 8h pour les Matins Pas Chagrin. Ce sera le week-end, Matins Pas Chagrin week-end, chaque samedi, chaque dimanche. On ne change pas grand-chose, on est là, de toute façon, avec le meilleur de la musique, les petites infos et, bien sûr, la nouveauté du jour. Allez, on vous en parle juste après ceci. Thank you.

Une nouveauté qui va sans doute faire du bruit car il y a 50 ans, le 25 septembre, naissait un des plus grands groupes rock de l'histoire. Un demi-siècle plus tard, Bono de Edge, Adam Clayton et Larry Mullen Jr. n'ont rien perdu de leur flamboyance pour célébrer ce 50e anniversaire. U2 crée l'événement avec un tout nouveau titre qui s'appelle Silencio et annonce la sortie d'un nouvel album qui s'appellera Carnival de Luz. Moi, je vous propose d'écouter aujourd'hui Silencio de U2. Allez, ciao! Ciao, bye bye, à demain si vous le voulez bien et surtout, bonne écoute.

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1: Salut l'équipe, c'est Gabi, G-A-B-Y, pour une nouvelle édition de la Dimension 789. Je suis ravi une fois de plus de vous retrouver pour partager avec vous le meilleur de la musique de ces 40 dernières années et vous faire bien sûr découvrir au passage tout un tas de titres, sans oublier, comme je le dis à chaque fois, l'OVNI musical de la semaine dans 30 minutes. Alors on a pas mal de mégamix, on aime bien vous faire découvrir des titres qui sont, certains appellent ça les mashups, hein, depuis quelques années maintenant, depuis une dizaine d'années on utilise aussi le mot mashup. Nous on va utiliser encore, on va être old school, hein, on va utiliser le mot le mégamix, mais voilà, mais il n'y a pas que ça dans cette édition, puisqu'on navigue vraiment dans toutes ces années et on a vraiment plaisir à partager toutes ces musiques avec vous. La Dimension 789 avec Gabi. On

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0: toutes les semaines. C'est l'OFNI musical que nous partageons avec vous. Alors c'est quoi un OFNI musical? Je le dis à chaque fois, ça peut être un titre qui sort un peu des clous, quelque chose qu'on va pas forcément apprécier parce qu'on a écouté peut-être trop de fois, j'en sais rien. Et on a aussi beaucoup de mégamix parce qu'il y a plein de gens qui font des titres super sympas. L'OFNI musical, c'est toujours à 30 minutes de cette émission et c'est maintenant.
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0: La dimension 789, c'est bientôt l'heure de se quitter. Rassurez-vous, c'est pas la dernière émission, mais en tout cas, c'est la fin de cette édition. 60 minutes, on a navigué dans toutes ces dernières années. On aime bien vous rappeler un petit peu des bons souvenirs. Je pense que pour certains d'entre vous, effectivement, les souvenirs parfois ressurgissent quand on entend certains titres. Et puis, on aime bien aussi se faire un grand plaisir de vous faire découvrir. Ouais, j'hésite pas là. Hein. Je dis juste que ouais, il y a des versions, des fois vous êtes en train de vous dire mais c'est quoi ce truc? C'est quoi cette version? Pourquoi ça dure si longtemps? Bah c'était un petit peu comme ça à l'époque. On n'a pas envie de tronquer, on a envie de vous donner du vrai, c'est ça l'émission, c'est la bonne humeur. Et j'espère qu'on arrive à vous la transmettre. En tout cas, je vous dis à très bientôt. JABY pour Gabi, votre animateur. La dimension 789, c'est presque terminé. Je vous dis à bientôt. Salut!
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2: Bonjour, Emmanuel Macron s'est exprimé hier soir sur TF1 et France 2 dans un contexte fortement marqué par la flambée des prix à la pompe et une semaine après avoir réuni les chefs de parti pour évoquer les conflits internationaux. Le président a évoqué la situation internationale et ses conséquences sur les prix des carburants. Emmanuel Macron qui n'exclut pas une baisse des taxes si les prix à la pompe s'envolent. Par ailleurs, il a confié ne pas avoir de regrets pour le quoi qu'il en coûte et a refusé de se prononcer pour l'instant sur l'élection présidentielle. 8 nouvelles personnes ont été interpellées dans le cadre de l'enquête sur le meurtre du militant d'extrême droite Quentin Derenck à Lyon. Parmi ces 8 personnes, 5 ont été mises en examen pour association de malfaiteurs. Le parquet de Lyon a requis leur placement en détention pour 3 d'entre elles. Pour marquer l'arrivée de Léon XIV en France, ce vendredi, les cloches des églises résonneront ensemble à 10h précises et ce durant 7 minutes. La visite du souverain pontife doit durer jusqu'à lundi prochain. Près de 98 000 hectares ont été brûlés cette année en France hexagonale, un record. 21 000 départs de feu ont été comptabilisés selon l'Office national des forêts. Enfin, le référent intégrité de Santé publique France, le docteur Hervé Maisonneuve, a démissionné de cette fonction après avoir été mis en cause pour avoir omis de déclarer des liens d'intérêt avec le laboratoire pharmaceutique Pfizer. Nommé en mars, Hervé Maisonneuve a oublié, entre guillemets, d'indiquer des sommes versées par Pfizer à sa société de conseil et de formation en rédaction scientifique. Celle-ci a perçu quelques 100 000 euros entre 2021 et 2023, avait révélé le quotidien Le Monde cette semaine. C'est la fin de ce flash, une très bonne journée à toutes et à tous. Bonjour football, la première soirée de Ligue des Nations hier soir a accouché d'un nul entre les Pays-Bas et l'Allemagne à Amsterdam, un but partout dont le groupe A4, le Portugal, a dominé le Pays de Galles 1-0 tandis que la Norvège a pris le meilleur sur le Danemark 3-2. Le parquet de Paris a annoncé l'ouverture d'une enquête pour injures publiques, racistes et cyberharcèlement après avoir constaté de nombreux messages haineux en ligne visant Teddy Riner. Le judoka a été pris à partie sur les médias proches de l'extrême droite et sur les réseaux sociaux pour avoir déclaré lors de l'émission Stade 2 que la montée de l'extrême droite le faisait flipper. Fin de citation. L'enquête a été confiée à l'Office central de lutte contre les crimes contre l'humanité et les crimes de haine. Rugby expulsé samedi dernier lors de la lourde défaite de son équipe à Bayonne, le troisième ligne international argentin de Clermont, Marcos Kremer, a écopé de 4 semaines de suspension. Le deuxième ligne, Baptiste Pesanti, avait également été exclu ce week-end avec Pau à Lyon, mais la commission de discipline a décidé d'annuler son carton rouge. Tennis, la première édition de l'Open Metz Grand Est, tournoi Challenger du 15 au 22 novembre qui remplace le Moselle Open, accueillera notamment Moïse Poimet et Hugo Gaston. Également présent, le futur retraité Gaël Monfils et la légende Yannick Noah. Formule 1 en marge du Grand Prix d'Azerbaïdjan qui a débuté ce jeudi à Bakou, Audi a confirmé que Gabriel Bortoleto et Nico Hülkenberg seraient toujours au volant de la monoplace allemande la saison prochaine. Le Brésilien et l'Allemand seront reconduits en 2027. C'est la fin de ce Flash Sport, une très bonne journée à toutes et à tous.
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5: Bonjour à tous. 18 trotteurs âgés de 9 à 11 ans n'ayant pas gagné 200 000 euros ont rendez-vous sur les 2850 mètres de la grande piste à l'hippodrome de Vincennes à l'occasion du prix Australia, support du Quintet et plus de ce vendredi 25 septembre 2026. L'allocation sera de 59 000 euros et le départ prévu vers 20h15. En tête de notre sélection, le 14, Gyuli Gyuli, sur la montante, présenté rapproché pour l'occasion, il peut l'emporter. Suivi du 13, Alphonse Pi, déféré des 4 pieds et confié à Eric Raffin. Le 18, Gizaro, sage, il doit s'illustrer dans cette épreuve visée. Le 2, Hercule de Béa, retrouve sa discipline de prédilection avec des ambitions. Et enfin, le 9, Elo de Loiron, au top de sa condition physique actuellement, il complétera notre sélection. Une sélection que vous pouvez retrouver sur ma chaîne YouTube Tom Kazak, les pronostics hippiques avec mes dernières minutes. Donc notre choix aujourd'hui, premier le 14, Gyuli Gyuli. Second le 13, Alphonse Speed. Troisième le 18, Gizaro. Quatrième le 2, Hercule de Béa. Cinquième le 9, Elo de Loiron. Le second choix le 12, le 11 et le 15. Et à vous la fortune!
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0: Dans une caserne de l'armée française, un contingent spécial ne cesse de poser des problèmes à la hiérarchie militaire. Les officiers démissionnent tour à tour, refusant le commandement de ces énergumènes. Le contingent en question ne regroupe que des jeunes hostiles au service national, candidats à la réforme. Seul l'adjudant Prosper Ferrez peut avoir des liens avec eux, mais ne parvient pas toutefois à se faire obéir. On décide alors d'employer les grands moyens et de faire appel au capitaine Pichet, nanti d'une solide réputation d'homme à poigne qu'il a illustré en Indochine et en Algérie. L'objectif pour tous les membres de ce régiment est de trouver le meilleur moyen de se faire réformer et en attendant de rendre la vie infernale dans la caserne. Toutes les raisons sont ici invoquées. L'un joue la crise d'infantilisme aigu avec son nounours et l'indispensable berceuse pour s'endormir, l'autre joue à l'efféminé travesti provoquant les gradés. Nous y trouvons également Triboulet, le poète, fou et suicidaire, l'adepte de Krishna constamment en lévitation au-dessus de son lit, le hippie contestataire et le snob qui compte sur des appuis en haut lieu. Le capitaine Pichet entreprend des séances d'exercice de plus en plus pénibles et organise des manœuvres qui épuisent presque totalement les énergies contestataires. Mais sa femme attire beaucoup de convoitises. L'adjudant, manipulé par les jeunes du contingent, lui fait naïvement la cour. Pourtant, celle-ci est plus sensible aux charmes exotiques de l'adepte de Krishna et finit par s'enfuir avec lui. Alors, avez-vous reconnu quels sont les héros de cette comédie potache ?
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Les films sur le service militaire avaient du succès à l'époque. Celui-ci était de Philippe Clair. Les réformés se portent bien avec Philippe Clair, mais aussi Michel Perlon, Evelyne Buil, Richard Anconina qui faisait ses débuts ou encore Daniel Derval. Le film est sorti en France le 25 octobre 1978 avec une musique de Jean-Pierre Doering.

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1: Véronique de Bure est autrice de romans qui ont été très remarqués, comme Une confession en 2009, Un clafoutis aux tomates cerises en 2017 ou Un amour retrouvé en 2021. La revoici avec le roman de Sophie qui nous emmène à Paris en novembre 1873. Recluse dans un petit appartement parisien où elle vit ses derniers jours, Sophie Rostopchine, comtesse de Ségur, se souvient. Entre réminiscences et rêves éveillés, elle laisse ressurgir le passé. De sa Russie natale à la campagne normande, c'est à un voyage immobile que nous convie la fille du général Rostopchine, l'incendiaire de Moscou, traversant les épreuves et le temps. Avec une grâce toute contemporaine, Véronique de Bure redonne chair et voix à la comtesse de Ségur dans un 19e siècle en pleine mutation. Derrière l'image compassée de l'autrice des malheurs de Sophie, elle révèle une femme au plus près de sa vérité, passionnée, indocile, éprise de liberté, déchirée entre deux pays, deux langues et deux vies. Une femme qui, à sa manière, a su résister, défiant son mari, ses éditeurs et jusqu'à sa propre légende. Le roman de Sophie de Véronique de Bure est paru chez Albin Michel.

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1: Je recycle mon véhicule. 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
2: Beaucoup de personnes pensent être en règle dès lors qu'elles ont reçu un certificat de destruction après avoir remis leur véhicule hors d'usage à un épaviste. Émilie Repusseau, bonjour. Vous êtes secrétaire générale adjointe de la Fédération nationale de l'automobile. Ce document est-il forcément une garantie ?
3: Pas nécessairement. Il faut absolument confier son véhicule à un centre de véhicules hors d'usage agréé, qui est le seul habilité à détruire administrativement votre véhicule dans le système d'immatriculation des véhicules. Si vous confiez votre véhicule à une casse automobile qui n'est pas autorisée, il est possible qu'elle vous remette un faux certificat. Les conséquences lorsque vous confiez à un professionnel qui n'est pas agréé, donc lui ne peut pas détruire administrativement le véhicule, il sera conservé dans le système d'immatriculation. Et si le propriétaire suivant lui

0: utilise à des fins frauduleuses. Donc vous recevrez, vous, en tant que propriétaire du véhicule, l'ensemble des amendes qui pourraient représenter des sommes assez considérables et cela peut perdurer très longtemps dans le temps, vous obligeant à engager des procédures judiciaires en nombre.
1: Merci beaucoup. Et pour terminer, un message à tous les automobilistes.
0: Si vous souhaitez détruire votre véhicule, allez sur le site jerecitemonvéhicule.fr et laissez la procédure suivre son cours. C'est très simple, la reprise sera gratuite et au plus près de chez vous.
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Ici le capitaine, je vous souhaite de passer de très bonnes fêtes de fin d'année et que vos cales soient remplies d'or. Je vous laisse en compagnie de l'équipage qui a un dernier mot à vous dire. Ah non, autant pour moi. Joyeux Noël !

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0: Bravo! Bravo Lorient! Elle a trouvé sa portée!
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1: Bonjour, un programme chargé pour le pape aujourd'hui dès son arrivée en région parisienne. Ce matin, il a été accueilli vers 10h par Emmanuel Macron à l'aéroport d'Orly avant de se rendre à l'Élysée pour une rencontre avec le chef de l'État, la société civile et le corps diplomatique. Le souverain pontife ira ensuite à la maison de l'UNESCO en début d'après-midi avant une rencontre avec des fidèles lors d'un parcours en papa mobile dans le centre de Paris, de l'église Notre-Dame-des-Champs au parvis de la cathédrale Notre-Dame. Cette première journée de la visite du pape en France se terminera avec une grande veillée pour les jeunes au Stade de France à Saint-Denis. Le candidat LFI à la présidentielle Jean-Luc Mélenchon réclame un vote du Parlement sur l'annonce faite par Emmanuel Macron de l'envoi de moyens militaires pour « protéger » entre guillemets le site de Yanbu, principal terminal saoudien d'exportation de brut sur la mer Rouge. Selon le chef de l'État qui n'a pas exclu le recours aux avions de combat Rafale, l'impact d'une détente sur ce site clé peut s'avérer immédiat sur le prix à la pompe. L'instauration d'une zone à trafic limité dans l'hypercentre de Paris fin 2024 a contribué à améliorer la qualité de l'air dans l'ensemble de la capitale selon une étude d'Air Paris publiée ce matin. La réduction du volume de trafic s'est accompagnée d'une baisse moyenne d'environ 1 microgramme par mètre cube des concentrations de dioxyde d'azote. Un appel à l'aide face à l'urgence climatique, le Népal a contribué à moins de 0,1% des émissions globales de gaz à effet de serre. Nous n'avons pas créé cette crise et pourtant nous en payons le prix, a insisté hier le Premier ministre népalais devant l'Assemblée générale de l'ONU à New York. Il y a un mois, rappelons-le, des crues meurtrières ont frappé la frontière entre son pays et la Chine, faisant des milliers de morts et de disparus. C'est la fin de ce flash, une très bonne journée à toutes et à tous. Bonjour football, la première soirée de Ligue des Nations hier soir a accouché d'un nul entre les Pays-Bas et l'Allemagne. Amsterdam, un but partout, dont le groupe A4, le Portugal, a dominé le pays de Galles 1-0, tandis que la Norvège a pris le meilleur sur le Danemark 3-2. Le parquet de Paris a annoncé l'ouverture d'une enquête pour injures publiques, racistes et cyberharcèlement après avoir constaté de nombreux messages haineux en ligne visant Teddy Riner. Le judoka a été pris à partie sur les médias proches de l'extrême droite et sur les réseaux sociaux pour avoir déclaré lors de l'émission Stade 2 que la montée de l'extrême droite le faisait flipper. Fin de citation. L'enquête a été confiée à l'Office central de lutte contre les crimes contre l'humanité et les crimes de haine. Rugby expulsé samedi dernier lors de la lourde défaite de son équipe à Bayonne, le troisième ligne international argentin de Clermont, Marcos Kremer, a écopé de 4 semaines de suspension. Le deuxième ligne, Baptiste Pesanti, avait également été exclu ce week-end avec Pau à Lyon, mais la commission de discipline a décidé d'annuler son carton rouge. Tennis, la première édition de l'Open Metz Grand Est, tournoi Challenger du 15 au 22 novembre qui remplace le Moselle Open, accueillera notamment Moïse Poimet et Hugo Gaston. Également présent le futur retraité Gaël Monfils et la légende Yannick Noah. Formule 1 en marge du Grand Prix d'Azerbaïdjan qui a débuté ce jeudi à Bakou, Audi a confirmé que Gabriel Bortoleto et Nico Hülkenberg seraient toujours au volant de la monoplace allemande la saison prochaine. Le Brésilien et l'Allemand seront reconduits en 2027. C'est la fin de ce Flash Sport, une très bonne journée à toutes et à tous.
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3: La météo pour ce samedi 26 septembre, le soleil domine de nouveau sur la majeure partie du pays, excepté sur les régions proches de la Manche où les nuages pourraient rester tenaces. Les températures pour ce samedi matin, 8 degrés seulement pour Strasbourg, 11 degrés pour Dijon, 13 degrés à Lyon, 13 également pour Brest, 14 pour Lille, 15 à Cherbourg, 16 degrés pour Paris, 18 pour Bordeaux et Biarritz, 19 degrés pour Toulouse et Ajaccio et 21 pour Nice. Et pour ce samedi après-midi, comptez 18 à 20 degrés le long des côtes de la Manche, dimanche, 20 degrés sur les Hauts-de-France, 23 en région parisienne et sur les Pays de la Loire, entre 23 et 26 degrés sur la Nouvelle-Aquitaine, 24 degrés sur la Côte d'Azur, 26 en Corse, 27 en Occitanie et jusqu'à 28 degrés sur le Grand Est.
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adversaire. Ça va être la place au suivant. Merci à vous, c'était super sympa.

Merci à toutes et à tous. J'ai envie de dédier ce concert à deux amis qui nous ont quittés, fans de toujours, François-Xavier et... et notre guitariste Angélique Robert de Fer.

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2: Plus de 300 000 véhicules hors d'usage échappent chaque année à la filière légale de recyclage en France. Derrière ce chiffre, des risques pour l'environnement et des propriétaires qui, sans le savoir, ont confié leurs véhicules à des acteurs non agréés, avec parfois de lourdes conséquences. Cécile Debon, vous êtes maire de Moisson et présidente de la communauté de communes des Portes de l'Île-de-France dans les Yvelines. Alors qu'observez-vous sur le terrain ?
3: Ce sont des petites affichettes collées sur les poteaux, les abribus ou le mobilier urbain. Les signaux d'alerte sont assez faciles à identifier. D'abord, il n'y a souvent qu'un numéro de téléphone portable, aucune adresse physique, aucune mention d'un centre agréé. On vous promet parfois de repartir avec de l'argent liquide en échange de votre véhicule.
2: Et quels sont les risques face à ces acteurs illégaux ?
3: Il peut y avoir des conséquences judiciaires et administratives. Si le véhicule n'est pas correctement détruit et désimmatriculé, il reste juridiquement au nom de son ancien propriétaire. S'il est ensuite utilisé frauduleusement ou impliqué dans des infractions, type excès de vitesse, on peut avoir jusqu'à 7 500 € d'amende. Le bon réflexe est très simple, vérifier que l'opérateur est agréé. Aujourd'hui, le portail officiel jerecyclemonvéhicule.fr permet de trouver facilement un centre agréé près de chez soi. C'est la garantie que le véhicule sera bien pris en charge dans le respect de la réglementation et sans mauvaise surprise.
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Eh ben oui, c'est reparti pour un tour. Salut, bonsoir. Ah, ça fait plaisir de vous retrouver, ça fait longtemps, dis donc. Bah oui, mais l'année qui est passée a été un peu compliquée. Déménagement, travail, santé, famille, enfin, il y a plein de petites choses qui ont fait que l'émission Celtitude s'était arrêtée quelque temps. Mais elle revient pour cette nouvelle saison, toujours sur Radio Trail Grand Est. Mais la petite nouveauté, c'est qu'on est en direct et en simultané sur Couleur Bleue Salée, la radio du côté de la presqu'île guérandaise au Pouliguen. Donc on vous salue si vous nous écoutez depuis la belle région Bretagne Sud, Loire-Atlantique. Et je remercie mon ami Vincent de me permettre de pouvoir diffuser l'émission également en même temps, en simultané, sur Radio Trail Grand Est et sur Couleur Bleue Salée, la radio. On l'avait déjà fait il y a quelques années en arrière, et après c'est un peu compliqué parce que bon, il faut créer des relais, tout ça c'est avec des codes, enfin bon, voilà, on le fait, on l'a fait, on le refait, et c'est avec grand plaisir de vous retrouver pour cette émission Celtitude sur Radio Trad Grand Est, avec à partir de 21h le retour d'Adrien pour la chronique les découvertes d'Adrien, que vous pourrez retrouver aussi dans la semaine en rediffusion maintenant. Bah oui, on va lui faire ce plaisir-là, on va lui faire en sorte qu'il soit écouté et que vous puissiez découvrir ou redécouvrir ses chroniques. On va rediffuser les anciennes, mais là, cette semaine, ce soir, sur Radio Trad Grand Est et sur Couleur Bleue Salée la radio, Adrien va vous présenter le trio Pervari-Kervarec. Si vous habitez dans la région, du côté de Metz et tout, et que vous voulez aller à la 91e Foire Internationale de Metz qui se tiendra du 25 septembre au 5 octobre, vous mettez un petit mot là sous la publication Facebook de cette émission, là sur la page Radio Trad Grand Est ou sur mon compte Seb Radio Trad Grand Est, et ça sera avec plaisir de vous offrir deux invitations et peut-être de vous retrouver par là-haut du côté de la Foire Internationale de Metz. Alors l'émission, elle commence comme toujours, et elle commencera toujours par nos amis Trian, et dans la première heure de l'émission, on va découvrir le nouveau single du groupe Digresse qui sort un album le 25 septembre prochain, un album Jamais Assez, un hommage à Monsieur Melen Favennec qui nous a quittés en juillet avec le trio EDF, Gwenin, Jean-Charles Guichen qui demain sera en concert du côté de Morlaix, et Adrien il sera pour nous faire quelques photos, quelques vidéos pour les publier sur la page Facebook sur la page Facebook Radio Trad Grand Est. Je perds les pédales avec toutes les pages parce qu'il y a aussi l'émission Croisière Bleue Celtique, mais ça c'est autre chose. Voilà. Bon, on y va avec Trian et le plaisir de vous retrouver, l'album La Belle Enchantée de 2016 avec quelques extraits, on se retrouve juste après.

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0: Et je fais un coucou à Evelyne, à Philou, à Adrien qui est aux écoutes, qui est prêt pour sa chronique, à Lou. À Patricia aussi du côté de l'Alsace là-haut. Coucou, bonsoir, bienvenue, merci d'être à l'écoute de l'émission Celtitude. On continue avec Trian.
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Oh, j'en bafouille, je connais tellement cette adresse par cœur que il m'arrive des fois d'avoir des petits moments de bafouillement, mais comme ça arrive à tous les professionnels même de la télé ou de la radio, hein, si vous regardez la télé et que vous écoutez la radio, vous verrez que même les grands journalistes, des fois, bafouillent et on n'en fait pas tout un fromage. Voilà, c'est pas grave, ça arrive. Bon, c'est comme ça. Bon, parce qu'il y en a qui... Bref. Bon, de la nouveauté, puisque le 25 septembre prochain, le groupe Digresque sort un nouvel album qui s'intitule « Jamais assez ». On va écouter dans quelques instants un extrait de cet album. « Somnambule », c'est le titre du single qui est déjà sorti au mois de juin, mais c'est quand même une nouveauté, et puis ça annonce quand même ce nouvel album. Juste avant, on va écouter « Kemerenige » de l'album « Kengred », toujours de Digresque, et on se retrouve juste après pour partir du côté de la Corrèze, avec nos amis des humeurs cérébrales, puisque on va les retrouver prochainement ici dans le coin, mais ça je vous en parle après, voilà. Bon, n'oubliez pas, à partir de 21h, Adrien sera là avec sa chronique Les Découvertes d'Adrien, et ce soir, ça sera consacré au trio Pervari Kervarec. On y va avec Digresque, dans l'émission Celtitude, sur Radio Trad Grand Est, et en simultané sur Couleur Bleu Salé, la radio du côté du Pouliguen, sur la presqu'île guérandaise, Loire-Atlantique, Bretagne-Sud. On est bien content d'être diffusé par là-haut aussi.

0: Alors il y a une petite inversion, là c'est le titre Somnambule du nouvel album de Digress. Ça arrive, hein. Un nouveau logiciel pour la diffusion, donc voilà. Mais c'est pas grave, on continue toujours avec Digress.
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Rendez-vous donc le 25 septembre dans les bacs chez votre disquaire pour le nouvel album d'Edigresque. On en reparlera sur Radio Trad Grand Est et dans une prochaine émission Celtitude. On part du côté de la Corrèze maintenant, retrouver les humeurs cérébrales, et on les retrouvera ici en Moselle le 19 mars prochain du côté de l'espace culturel de Romba pour concert de la Saint-Patrick. Ah oui, l'année dernière c'était Selkilt. Voilà, l'année prochaine, ça sera donc les humeurs cérébrales avec grand plaisir. Et il se pourrait bien qu'on les ait au micro de Radio Trad Grand Est de l'émission Celtitude aussi. Et ça va pas être de la tarte. La dernière fois qu'ils sont venus dans le studio, incontrôlable. Mais bon, c'est pas grave, on les kiffe, c'est nos chouchous. On leur fait un coucou là-haut du côté de là. Ils tournent pas mal cette année, hein. Ils ont même été jusqu'en Bretagne, enfin, depuis le temps qu'ils voulaient aller en Bretagne jouer. C'est fait, ils y ont été, et j'espère qu'ils vont y retourner. Mais en attendant, nous, on les attend ici, en Moselle, de pied ferme. Et on les retrouve tout de suite dans l'émission Celtitude sur Radio Trad Grand Est et sur Couleur Bleu Salée, la radio, du côté du Pouliguen, les humeurs cérébrales.

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Et donc rendez-vous lundi matin à 8h avec Louis Kings pour les matins pas chagrin, la matinale sur Radio Trad Grand Est. Et il me semble que sur Couleur Bleue Salée, la radio, c'est également en simultané 8h, 11h, la matinale.

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3: Il faisait partie du trio EDF, Gérard Delahaye, Patrick Ewen et Mélène Favennec. Mélène Favennec nous a quittés le 13 juillet dernier. On lui rend un petit hommage en écoutant deux extraits du trio Mazurka, mon joli navire. Mais je ne trouve pas les autres que j'avais préparés quand même. On va écouter plusieurs morceaux du trio EDF. C'était pas dans le bon ordre à la playlist. Et donc on rend hommage à monsieur Mélène Favennec qui nous a quittés et qui va manquer au trio EDF. Les trois ensemble, ça formait quelque chose de tellement beau. Voilà. J'ai eu la chance de pouvoir les découvrir sur scène en première partie de Trianne à l'Olympia à la fois là. Et pour aller jusqu'à 21h, on écoute donc le trio EDF, Ewen, Delahaye, Favennec. Et à la fin de cet hommage, on le dira, salut vieux frère.

0: famille, aimes-tu ça, les belles histoires qui font frissonner? En voici une, ça se passe à l'hiver 73. Un hiver rude, un hiver sauvage, un hiver des monts d'Arrée. Il fait froid, très froid, il neige depuis 2 semaines. Et nous, les 3 courageux aventuriers, on doit les chanter là-bas, très loin, dans le sud.
1: Dans le sud de la France.
0: Non, sud Finistère, Concarneau.
1: Ah bon?
0: On a un contrat exceptionnel, unique. On doit gagner 600 francs, 100 euros.
1: 100 euros chacun.
0: Non, 100 euros pour le groupe. Faut pas exagérer quand même.
1: Ah bon?
0: Là-bas, dans le sud, le public a besoin de nous. Et nous, on a besoin de sous.
1: Alors on est là sous la neige et on chante un vieil air de folk song.

0: Hey, en route pour l'aventure. On lève l'ancre à l'aube.
1: 5h du matin.
0: C'est ça, après le café, vers 11h, quoi. On appareille à bord d'un magnifique bâtiment. La 2 chevaux immatriculée 326 AZ29. Mais les ennuis commencent. Moteur gelé, démarrage à la manivelle. C'est Gérard qui s'y colle, ses doigts restent collés par le froid. Aïe, un coup d'éther dans le carbu et hop, c'est reparti. Cap au sud vers les monts d'Arrée. On arrive au col de Roc Trédudon, 3870.
2: 3870 mètres.
0: Non, décimètres, faut pas exagérer quand même.
2: Ah bon?
0: Et là, hey, catastrophe. La route est barrée. Partout, des congères, on ne passe pas. Demi-tour,

0: n'a pas le choix. Il faut contourner les monts d'Arrée, route plein nord et cap à l'ouest. Blébercris, Saint-Égonègue, Landivisio, Landerneau et de nouveau plein sud vers Daoulas. Toujours dans la mélasse. On n'y voit pas à 10 mètres, heureusement. La deux chevaux est une décapotable. Melaine est debout sur le siège avant, comme la vigie, en haut du grand mât d'un capornier. Et dans la tourmente, Capitaine Gérard hurle.
1: Melaine, ne vois-tu rien venir?
2: Rien à l'horizon, Capitaine. Que de la purée de bois.
0: Il a de la glace dans les yeux, dans la barbe, dans les cheveux. D'ailleurs, c'est ce jour-là que ses cheveux sont devenus tout blancs. Oui, sûr, d'un seul coup, sous l'effet de la souffrance. Hey, qu'est-ce que vous dites de ça, les gars? Hein?

0: passe sous silence cet épisode peu glorieux. Mais enfin, je continue. Dans la descente de Pont-de-Buis, il y a tombeau ouvert. 30 à l'heure.
1: Ouh là là, freine pas Gérard, jamais freiner sur la neige.
2: Ah, de toute façon, il n'y a pas de frein.
0: 14h30, on fait escale. Café, casse-dalle, guinerie, whisky et hop, c'est reparti. 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Allume le phare, Gérard.
1: Et ben lequel?
0: Celui qui marche, tiens. Ah. Et 6h du soir, on touche enfin au port. 7h, 100 km, qu'est-ce qu'on dit?
3: Oh
0: ah, c'est vraiment un record. Malheureusement, vu la météo, pas un chat sur le port. Ah.
3: Oh.

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0: Il est 21h passé, on va retrouver dans quelques instants, dans quelques secondes, on va retrouver donc notre ami Adrien pour les découvertes d'Adrien consacrées au trio Pervari-Kervarec. Je vous laisse avec lui, je vous retrouve juste après pour finir l'émission. Vous êtes sur Radio Trad Grand Est et en simultané sur Couleur Bleu Salé, la radio du côté de la presqu'île de Guérande au Pouliguen. Allez, on retrouve tout de suite Adrien.
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Bonjour à tous, bienvenue dans ma chronique Les Découvertes d'Adrien, dans l'émission Celtitude sur Radio Trad Grand Est. Je suis heureux de vous retrouver pour cette nouvelle saison et aujourd'hui, j'ai envie de vous faire découvrir un trio qui nous emmène au cœur de la Bretagne, de ses chants, de ses histoires et de sa mémoire. Le trio Pervari-Kervarec. C'est un groupe de trois musiciens, Brieux Colté à la cornemuse, au biniou et au low whistle, David Baudenès à l'orgue et bien sûr Pervari-Kervarec qui est au chant, au piano et à la bombarde. Et aujourd'hui, nous allons découvrir ensemble leur univers, mais d'une manière un petit peu particulière. Je vous explique. Parce que pour vous faire découvrir ce trio, j'ai choisi de vous faire écouter plusieurs morceaux de leur dernier album, Bazin's Braise, La mémoire d'un peuple. Et je dois vous dire que cet album m'a vraiment donné envie de m'arrêter quelques instants sur leur musique. Le Bazin's Braise, ce sont des chants anciens, des histoires, des personnages, mais aussi des légendes. Toute une mémoire de la Bretagne qui a traversé les générations. Et ce que j'ai trouvé intéressant avec le trio Pervari-Kervarec, c'est leur façon de faire vivre cette mémoire aujourd'hui. Avec la voix de Pervari, sa bombarde, les sonorités de la cornemuse et du biniou de Brieux, mais aussi l'orgue de David Baudenès. Et justement, je vous propose qu'on commence notre découverte avec un premier morceau. Voici Kimiad Anne Aîné.

Et puis, il y a quelque chose qui me plaît dans les concerts du trio Pervarik-Hervarek, c'est le lieu. Il fait vraiment partie du spectacle. Ils se produisent dans des enclos paroissiaux, des églises, des cathédrales, des endroits qui ont déjà une histoire et surtout une acoustique incroyable. Et pendant le concert, Pervari et Brieux ne restent pas simplement sur l'estrade en bois. Ils se déplacent dans l'église, dans la cathédrale, ils vont chercher différents endroits, différentes résonances, pour faire vivre la musique dans tout l'espace. Imaginez un instant, vous êtes assis dans une église, vous entendez la bombarde ou la cornemuse devant vous, puis le son se déplace, résonne ailleurs, puis revient vers vous. Et avec l'orgue plus la voix de Pervari, ça donne une sacrée dimension au spectacle. Finalement, ce n'est plus seulement le trio que l'on écoute, c'est tout le bâtiment qui se met à résonner. Et je trouve que c'est une très belle façon de faire vivre ces chants. Et maintenant, j'ai envie de vous faire découvrir quelque chose d'un peu différent. On a parlé des instruments, de l'acoustique, de ces églises et de ces cathédrales dans lesquelles le trio se produit. Mais il y a bien sûr un élément essentiel dans cette musique, la voix de Pervarik-Hervarek. Une voix qui peut être douce, puissante, profonde et qui donne énormément de caractère au chant du Barzinsbrais. Et ce morceau que j'ai choisi, Annala, il ne vous est peut-être pas totalement inconnu. Cette chanson a notamment été interprétée par Alan Stivell, mais aussi par les Trianes. Et justement, en préparant cette chronique, je me suis souvenu d'une version qui m'avait particulièrement marqué, celle des Trianes, lors du concert Inventaire en 1994. Je me souviens notamment de l'introduction de Jean-Louis Jossic, qui était vraiment magnifique et qui installait une atmosphère particulière avant que la chanson commence. Alors forcément, quand j'ai découvert la version du trio Pervarik-Hervarek, j'ai eu envie de vous la faire écouter à mon tour. Parce que même si on retrouve ici un chant que certains d'entre nous connaissent déjà, chaque interprétation lui apporte quelque chose de différent. Et dans cette version, j'ai surtout envie que vous prêtiez attention à la voix de Pervari. Sa façon de raconter le chant, de poser sa voix, et puis cette manière qu'il a de se mêler à l'orgue et aux instruments de Brieux. Alors si vous connaissez déjà Annalar, écoutez-le comme si vous le découvriez pour la première fois. Et si vous ne le connaissez pas, eh bien, laissez-vous simplement porter. Voici Annalar, le cygne, par le trio Pervari-Kervarek.

Alors forcément, quand on parle de musique bretonne, de transmission et de ces grands chants qui traversent les générations, il y a un autre nom qui me vient immédiatement à l'esprit, Dan Ar Braz, et notamment son incroyable aventure de l'héritage des Celtes. Je pense que beaucoup d'entre vous se souviennent de ces grands concerts, de cette rencontre entre les musiques bretonnes, celtiques, mais aussi des musiciens venus d'horizons différents. Ce que je trouve intéressant, c'est que cette idée d'héritage, on la retrouve aujourd'hui avec le trio Pervari-Kervarec. D'ailleurs, leur spectacle s'appelle L'héritage de Bretagne. Et dans ce spectacle, comme dans leur musique, on retrouve cette volonté de faire vivre un patrimoine ancien, mais sans simplement le reproduire à l'identique. Justement, il y a un morceau qui va peut-être vous rappeler quelque chose. Il s'agit de Baz Valan. Parce que cette mélodie traditionnelle bretonne, que l'on retrouve notamment dans le Baz Az Breizh, vous la connaissez peut-être sous une autre forme. C'est en effet cette mélodie qui a servi de base à Borders of Salt, le célèbre morceau de Dan Ar Braz, avec ses propres paroles et ses arrangements. Alors forcément, quand on connaît Borders of Salt, entendre Baz Valan, c'est assez étonnant. On se rend compte que derrière un morceau que l'on connaît peut-être depuis des années, il y a une mélodie beaucoup plus ancienne qui a traversé le temps. Et c'est justement ce qui me plaît dans cette histoire. Une mélodie traditionnelle peut voyager, être transformée, passer d'une génération à une autre et continuer à vivre. Et aujourd'hui, le trio Pervari-Kervarec revient à cette source avec Baz Valan. Alors je vous propose de l'écouter. Et si vous connaissez Borders of Salt, tendez bien l'oreille, vous allez peut-être avoir cette petite sensation de déjà entendu. Voici Baz Valan par le trio Pervari-Kervarec.

voilà, notre découverte du trio Pervari-Kervarec touche déjà à sa fin. Aujourd'hui, je vous ai emmené à la découverte de leur univers à travers leur album Bazaar's Braise, La mémoire d'un peuple. On a commencé avec Kimiad On Ene, et cette musique qui prend encore une autre dimension lorsqu'elle résonne dans une église, une cathédrale ou un enclos paroissial. Parce que c'est aussi ça l'une des particularités du trio, Pervari et Brieux ne restent pas simplement sur l'estrade en bois. Ils se déplacent dans le bâtiment, vont chercher les différentes résonances et font finalement de l'église ou de la cathédrale un véritable instrument de musique. On a ensuite entendu Annalar, un chant que certains d'entre vous connaissent déjà, grâce à Alan Stivell ou au Trian. Mais aujourd'hui, c'est surtout la voix de Pervari Kervarec que je voulais surtout vous faire découvrir. Et puis nous avons fait un petit détour par Dan Arbraz et l'héritage des Celtes. Parce qu'avec Bans Valand, on retrouve une mélodie traditionnelle bretonne qui a servi de base à Borders of Salt. Et là encore, je trouve que c'est une belle illustration de ce qu'est la transmission. Une mélodie peut être ancienne, traverser des générations, être réarrangée, changer parfois de langue et continuer à vivre. Et finalement, c'est peut-être ça qui résume le mieux du travail du trio Pervari-Kervarec. Ils ne se contentent pas de regarder la Bretagne dans le rétroviseur. Ils prennent cette mémoire, ces chants, ces histoires du Bazaar's Braise et ils les font entendre aujourd'hui avec leur instrument, leur voix et leur propre sensibilité. Si vous avez envie de découvrir cela par vous-même, vous pourrez retrouver le trio dans différents lieux au cours des prochains mois, notamment avec l'héritage de Bretagne. Et puis, à l'approche des fêtes de fin d'année, il y aura également leur spectacle à Noël breton, pour une autre façon de découvrir les chants et les traditions de Noël en Bretagne. Et pour terminer cette chronique, j'ai envie de vous laisser avec une dernière chanson. Une chanson qui, elle aussi, a énormément voyagé. The Water is Wild. C'est un chant traditionnel dont les origines sont anciennes et qui a connu de nombreuses interprétations au fil du temps. Et là encore, la Bretagne s'en est emparée. Les Trian l'ont notamment interprété en breton, sous le titre d'Ivenandour. Des paroles avaient d'ailleurs été écrites par Gilles Servat. Vous voyez, finalement, le fil conducteur de cette chronique est peut-être là. Les chansons voyagent. Elles passent d'une génération à l'autre, d'un pays à l'autre, d'une langue à l'autre. Et tant qu'il y aura des artistes pour les chanter, les jouer et les transmettre, elles continueront à vivre. Alors je vous laisse avec The Water is Wild par le trio Pervari Kervarec. Et moi, je vous retrouve très bientôt pour une nouvelle découverte d'Adrien dans l'émission Celtitude. Très bonne écoute à toutes et à tous, et à bientôt.

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3: On est de retour après la belle chronique d'Adrien. On le remercie parce qu'il a vraiment bien travaillé son sujet. Et quelle belle découverte, le trio Pervari-Kervarec. On les retrouvera, vous les retrouvez sur Radio Trad Grand Est, mais on les retrouvera également dans une prochaine émission Celtitude. Alors l'émission Celtitude, ça sera une fois par mois, cette nouvelle saison. Hein, voilà. J'ai plus le temps de faire tous les vendredis. Hein. J'ai un emploi du temps assez chargé professionnellement, donc ça sera une fois par mois, et les autres vendredis, ça sera des rediffusions de l'émission, de la nouvelle émission. Là, celle-là sera rediffusée vendredi prochain, par exemple. Hein, voilà. Jean-Charles Guichen, que Adrien va aller voir demain du côté de Morlaix, c'est juste à côté de chez lui, c'est ça qui est bien. Et il nous fera quelques photos et quelques vidéos, et peut-être même un petit message de Jean-Charles Guichen, on verra bien ce qu'Adrien pourra faire. Spi, de l'album Spi, et juste après, The Breton Roots, de l'album Praise en Encore.

profite pour remercier Jean-Charles Guichen de m'avoir laissé utiliser le titre Braise en Ankou de l'album du même nom pour mon émission Croisière Bleu Celtique pendant 2 ou 3 ans maintenant. Je ne sais plus, l'émission existe depuis 2020, peut-être même depuis le début. Merci Jean-Charles, merci beaucoup. Et l'émission Croisière Bleu Celtique, que vous retrouvez le jeudi à 20h, démarre avec un nouveau jingle de notre ami Julien. L'album Santec.

On retrouve Gwenin qui sera en concert du côté de Plougonvelin le 25 octobre à l'espace Kérodi. Et notre ami Adrien y sera pour, pareil, faire vivre ce concert. Et pour...

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1: Le groupe Sanguin, maintenant, pour finir l'émission Celtitude. Oui, on s'approche de la fin, hein, ça va vite, hein, quand même. 2 heures, c'est long, hein, mais c'est court quand même. Bon, le groupe Sanguin, on les retrouvera le 12 décembre prochain du côté de l'espace Courcelles Europa à Montigny-les-Metz pour le traditionnel bal folk de Noël, avec le Père Noël qui sera là pour venir distribuer des cadeaux pour les plus grands et pour les plus petits. Mais ils ont invité cette année le groupe Zonorien Du. Eh oui, et on y sera, bien évidemment, pour cette grande soirée ponctuée de surprises. Voilà. Et on en reparlera prochainement. Voilà. Et j'espère que vous y serez aussi et qu'on passera une belle soirée comme tous les ans pour le bal folk de Noël du groupe Sanguin.

0: Et ben oui, c'est la fin de l'émission Celtitude sur Radio Trad Grand Est et sur Couleur Bleu Salé, la radio du côté du Pouliguen en Bretagne, Loire-Atlantique, Bretagne Sud.
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0: Bonjour à toutes et tous, chères auditrices, chers auditeurs, bienvenue dans Folle Ça Bouge pour cette nouvelle saison de Folle Ça Bouge, l'émission, votre émission préférée sur les musiques traditionnelles. J'avais fait un gros passage à vide sur l'année dernière où de janvier à mai, juin, je n'ai pas fait d'émission, voilà, j'étais très très occupé, des soucis personnels et j'ai quand même pu faire deux émissions sur la fin d'année. J'ai pu faire deux émissions sur la fin d'année, une sur les rencontres de Saint-Chartier qui ont eu lieu et la deuxième sur le festival Son Continu. Évidemment, on a une énorme pensée pour le Son Continu qui n'a pas pu avoir lieu et ça nous a tellement rendu triste. Moi, je sais que j'ai été un des grandes personnes très tristes. Je crois que les réseaux sociaux s'en sont rendus compte avec ma petite vidéo que j'avais fait. Mais c'est vrai que ça nous a vraiment impacté. Et c'est vrai que quand on voit un festival de cette ampleur-là être impacté comme ça, bah, c'est vrai que ça a rendu triste bon nombre de personnes. Et en plus, j'ai trouvé le moyen de me péter le tendon d'Achille, moi, pendant l'été. C'est un été parfait pour moi. Et pourtant, vous entendez à mon sourire, que vous devez certainement entendre. Et ben, je suis bien content de revenir à la radio et de relancer cette émission Faut que ça bouge. J'ai vraiment envie de relancer l'émission comme elle était avant, avec des interviews, avec des sorties d'albums, avec des rencontres, des présentations de personnages des musiques trad. Et vous allez découvrir ça tout au long de l'année. Je vais essayer de vous faire une année incroyable, une émission tous les mois. Et puis, on va présenter des gens. Et aujourd'hui, pour cette première émission de l'année, j'ai fait venir un petit local de l'étape, hein, un petit jeune que beaucoup de gens connaissent, qui est là en face de moi. Il vient de faire une photo de nous deux. Vous allez certainement voir ça sur le réseau très rapidement. Il s'appelle Grégory Jolivet et il vient nous parler d'un album qui vient de sortir il y a quelques semaines, hein. C'est tout frais et il va y avoir une sortie d'album dans pas longtemps. Grégory Jolivet pour le Grand Barouf, bonjour.
1: Salut David, salut à tout le monde.
0: Ça fait plaisir de t'avoir là pour lancer cette année, comme si t'étais un petit parrain pour mon année.
1: Avec plaisir. C'est cool. Ouais,
0: bah écoute, je trouvais ça chouette de t'avoir. Il y avait de l'actu, hein, évidemment. Si t'avais pas eu d'actu, je t'aurais pas fait venir. Mais là, tu nous sors encore un album là. En fait, tu nous en sors un tous les ans. Alors c'est sûr que c'est facile, on peut t'avoir en émission régulièrement. Et là, avec le Grand Barouf, bah, vous avez remis ça, un deuxième, quoi.
1: Ouais, ça nous tardait parce que, en fait, le premier album qu'on a fait, il a été enregistré il y a 6 ans, juste avant le confinement.
0: Oui, en 2020. Il est sorti pendant le confinement, c'est vrai.
1: Il est sorti pendant le confinement, on a enregistré juste la semaine d'avant. Et puis après, bah, on a joué pendant la reprise. Et puis, il y a 3 ans, on s'est dit, ah, on va faire un album. On a commencé à travailler dessus et on a fait... quelques résidences. Au début, on devait faire 2 albums, en fait.
0: Bah oui,
1: un album à danser, voilà. Un album à danser. Et puis un autre qui aurait été plus quelque chose, soit de l'ordre d'une pièce musicale qui soit écrite et un peu improvisée. Puis en fait, on s'est rendu compte on n'avait pas le temps parce qu'on a énormément de dates. Enfin, chacun joue dans des projets différents. Et du coup, ce qu'on a fait, c'est qu'on a condensé. En fait, on s'est dit, on va aller un peu plus loin que le premier album. Et donc, du coup, on a glissé des ambiances à l'intérieur des danses. Enfin, l'album est complètement dansable, mais c'est qu'on s'est dit, on va mettre toutes nos influences, tout ce qu'on a envie dedans. Et je trouve que c'est cool.
0: Je l'ai reçu hier. J'ai pu passer la journée entière à écouter ça et c'est magnifique. Il y a un super bel album. Alors, on va quand même reparler de l'histoire du Grand Barouf, parce que le Grand Barouf, c'est d'abord ce duo que tu avais avec Julien Padovani. Vous aviez appelé votre projet Le Grand Barouf.
1: C'est ça.
0: Et avec un son très, très, très épais. Et que du concert.
1: C'est ça. En fait, c'est Thierry Pinson.
0: C'est
1: salue.
0: Malin. C'est salut Thierry.
1: Qui nous avait demandé en 2009 de faire une rencontre. Donc avec Julien.
0: Pour Saint-Chartier.
1: Ouais, c'est ça. Ouais. Donc on avait joué. Donc c'était déjà à Ars.
0: C'était Ars, ouais.
1: Et on avait fait ce concert où on était avec le Rhodes.
0: Incroyable.
1: Moi j'étais. Enfin, Julien était au Rhodes. Moi j'étais à la Vielle et au Lapsteel, tu sais, la guitare slide.
0: Ouais.
1: Et donc, du coup, on a présenté voilà, une petite heure de musique. Et après, on a relancé ça. On a joué.
0: Ah
1: Alors, on avait
0: ben,
1: fait un premier concert
0: moi je vous avais
1: entre
0: vu,
1: 2010-2012,
0: je vous
1: quoi.
0: ai revu à Europhonics
1: Ouais.
0: hein, avec ce duo.
1: C'est ça. Il y a d'ailleurs pour nos auditeurs, si jamais vous voulez retrouver la première trace du Grand Barouf, vous regardez un clip qui s'appelle Janelle. Et en fait, ça a été enregistré au 9 cubes.
0: Ouais,
1: C'était
0: ok.
1: Olivier Thiou au
0: Ici, là, à
1: son.
0: côté, là.
1: C'est voilà, c'était ça. Il y avait Julien. Et puis on avait une créa lumière avec Drix, mais qui n'est malheureusement plus là depuis 2-3 ans, qui est décédé. Voilà.
0: Et donc, ce projet duo est tombé un petit peu en...
1: Ben, c'est qu'en fait, il a
0: Voilà.
1: tourné 4-5 ans et
0: Voilà.
1: après, on a eu d'autres concerts. Donc, en fait, nous, on avait déjà imaginé aussi que le Grand Barouf, ça pouvait être aussi quelque chose à géométrie variable avec des
0: Ok.
1: rencontres. Donc, le projet était un peu en stand-by. Et puis, quand on a eu un peu de temps en 2017, je crois, ou 16, Julien m'a rappelé. Mais nous, on jouait déjà aussi dans d'autres projets. Tu vois, on
0: Ben
1: faisait la machine Chiac de temps en temps. Enfin, on
0: bien
1: se voyait
0: sûr.
1: très souvent sur scène, en fait. Et on avait envie de rejouer ensemble. Et en fait, là, on s'est dit, tiens, on va faire un projet de bal. Et en fait, Julien m'a demandé avec qui j'avais envie de jouer. Par exemple, qui c'est que je voyais. Et en fait, on avait souvent croisé François Robin. Et on s'était dit, ah, oh, ça serait trop bien avec François. Et du coup, on a commencé à monter un projet en trio, mais qui n'avait pas le nom du Grand Barouf.
0: Eh non,
1: Voilà.
0: trio, Padovani, Jolivet,
1: Jolivet
0: Robin.
1: Robin, voilà.
0: Voilà.
1: Donc, on a fait un concert, enfin, on a fait plusieurs, pardon, pas concert, on a fait plusieurs bals durant 5 ans. Et puis après, on avait encore envie de changer, on avait déjà envie d'enregistrer quelque chose. Puis on s'est dit, on avait rencontré Max aussi à Parthenay,
0: Donc Maxime d'encre,
1: Maxime D'Ancre,
0: percussion,
1: voilà,
0: batterie.
1: c'est ça, batterie. Et on lui a demandé, en fait, genre 15 jours avant d'aller en studio, s'il voulait être notre invité
0: Alors ça faut
1: 2020.
0: qu'on en parle, c'est complètement ahurissant. Vous
1: Ouais.
0: faites 2 ans avec le trio Padovani, Jolivet, Robin,
1: C'est ça. Même 5 ans, je crois.
0: ouais, et puis d'un coup vous voulez enregistrer un album et vous invitez Maxime d'Ancre et il fait tout l'album avec vous.
1: C'est ça. C'est que Julien avait envie aussi de, comment dire, de pas forcément avoir le kick, d'être un peu plus libre, si tu veux, en
0: Ouais.
1: termes de d'arrangement, de voilà, de. Nous, ça nous permettait aussi d'autres modes de jeu. Et c'est vrai que. Et puis, nous, on a une énergie très, très rock.
0: Ouais.
1: Et ça semblait. Et puis, la rencontre qu'on avait eue, en fait, appartenait
0: Avec Max.
1: avec Max, quand ça nous semblait vraiment évident que ce soit lui qui vienne jouer, quoi.
0: Ben ouais. Mais donc, Julien Padovani, François Robin, Grégory Jolivet, Maxime d'Ancre, qui arrivent vraiment au dernier moment de l'album. Mais comment on modifie un album qui est prévu pour être joué à 3 pour se retrouver à 4?
1: Bah en fait,
0: Il a bidouillé. Tout
1: bah
0: le...
1: il a fait, je crois qu'il a répété un petit peu avec nous. Enfin, c'est loin. On avait dû faire une ou deux
0: Ouais.
1: séances de répète. Et puis, comme Julien et Maxime habitent pas loin, ils ont travaillé aussi sur des pré-prod. Alors, par contre, nous, on fait beaucoup de pré-prod. C'est-à-dire que même chez nous, on s'envoie des trucs et chacun enregistre. On pourrait quasiment faire un album à la maison. Enfin, en
0: Ouais.
1: tout cas, l'album qu'on a fait le dernier était tout maquetté avant d'aller en studio. Mais du coup, là, comment dire, on enregistrait en plus à Guérande, donc dans un studio, tu vois, qui est, comment dire, dans une maison, quoi, pendant une
0: Ouais.
1: semaine. On était en plus, François et moi, on était à l'étage, et Pado et enfin Julien et Maxime étaient à l'étage du dessous. Donc clavier, accordéon, batterie encore dans la salle à manger, tu vois. Enfin, c'est une maison studio. Donc du coup, on conversait aussi par casque et micro, quoi. Mais il y avait une base et puis on construisait aussi ensemble. Et je te rassure, dans le dernier album du Grand Barouf, il y a un morceau, par exemple, qui s'est fait aussi sur place ou des changements de thème. Parce que, par exemple, dans la suite de Branle de Noirmoutier, on avait fait une version d'un morceau.
0: Ça allait pas.
1: Et puis ça allait pas, on cherchait, ça voulait pas, ça voulait pas. Et puis on a demandé à François, par exemple, de balancer un nouveau thème. Il a trouvé un thème, puis on a improvisé dessus. Après, moi, j'ai rajouté l'Artus, enfin, tout
0: Ouais.
1: le passif qu'on a depuis le temps où on a fait des expérimentations
0: Ouais.
1: chacun. Et du coup, ça apporte des surprises.
0: Eh
1: C'est ça qui
0: ben,
1: est
0: ce
1: génial.
0: qu'on va faire, c'est qu'on va réécouter un morceau du premier album, histoire de redonner l'univers à nos auditrices et nos auditeurs. Et puis on va attendre de leur faire découvrir le nouvel album, parce qu'il y en a qui ne l'ont pas entendu encore, ce nouvel album.
1: Ouais, ouais, carrément.
0: Donc on réécoute Dust, donc qui est le premier morceau du premier album.
1: C'est ça.
0: Histoire de comprendre l'univers et comment Max il est rentré dans l'histoire.
1: Ouais.
0: Et puis après,
1: ça marche.
0: Et puis après, on en parle.
1: Pour le premier morceau, c'est la première bourrée. Bon, je le dis comme ça.
0: Ouais.
1: Pour nos amis Berrichon, c'est un Rossignolet que j'ai retravaillé un peu à partir du collectage. Donc, le deuxième couplet du Rossignolet que vous trouvez dans l'autologie du Berry. Donc, pas le premier couplet parce que c'est un peu différent. Et puis, la deuxième, c'est une bourrée que j'ai écrite pour François.
0: Eh ben, on écoute ça. Dunk Dust.

0: Alors, comment un Max, il s'adapte à ça? Pardon, c'est le morceau suivant qui il est parti,
1: Il
0: lui.
1: faut bien l'écouter. Bah Max, il a déjà un background de comment dire d'accompagnement, puis une expérience du bal
0: Avec ma
1: avec
0: petite?
1: ma
0: Ah
1: petite.
0: ouais.
1: Il joue aussi sur d'autres formes de musique très groove, très rythmée.
0: Ah si, j'adore moi.
1: Voilà, donc après, et puis c'est quelqu'un qui se met vraiment au service tant de la mélodie et puis de la danse, jusqu'au choix du son de son kit de batterie en fait.
0: Ouais,
1: Là, il y a...
0: j'adore le son qui sort
1: Ouais.
0: avec vous là,
1: Ah ouais,
0: c'est
1: c'est...
0: magique,
1: Ça,
0: même
1: c'est
0: celui
1: fat.
0: avec ma petite, hein,
1: Ouais.
0: mais je trouve que
1: C'est entre la batterie et la percussion aussi.
0: il est
1: Enfin,
0: très rock
1: ouais.
0: dans sa façon de jouer et en
1: Ouais.
0: même temps il dessert jamais la danse quoi.
1: Bah, c'est ça. Il y a des fois, il peut être très, très minimaliste, tu sais, où il va
0: Ouais.
1: développer une palette de sons très
0: Ben
1: post-rock,
0: comme
1: en
0: là,
1: fait. Voilà, c'est
0: comme dans
1: ça.
0: Dung Dust là. Pon,
1: Ouais.
0: pa. Il fait
1: Très
0: quelque
1: brut.
0: chose. Ouais.
1: Voilà.
0: J'aime beaucoup le son
1: Ouais, moi
0: que ça a donné.
1: aussi.
0: Alors, on va reparler d'histoire parce que il y a quand
1: Ouais.
0: même le trio Padovani, Jolivet, Robin.
1: Ouais.
0: On en parlait juste avant d'écouter ce morceau. Tout le monde attend l'album Padovani, Jolivet, Robin. Le
1: Ouais.
0: grand Barbichon est derrière, hein, puisque
1: Oui.
0: c'est le grand Barbichon qui suit le groupe.
1: Tout à fait.
0: Et d'un coup, vous nous sortez un Maxime d'encre et le grand Barouf revient, je me rappelle,
1: Ah oui.
0: Sarah Sébi, il s'arrachait les cheveux avec le grand Barbichon. Et qu'est-ce que c'est que cette
1: Ah oui, on
0: histoire?
1: a changé le nom, tout
0: Il a
1: ça.
0: changé le
1: Ça
0: nom
1: implique pas
0: pendant
1: mal
0: le...
1: de choses.
0: Ouais. Et je me rappelle les histoires que ça avait fait en interne. Hein, en
1: Ouais, bien
0: interne.
1: sûr.
0: Parce que nous,
1: Ouais.
0: on se connaît, on discute entre nous et tout ça. Et par rapport au public, est-ce que ça a marqué le truc ou ça a rien changé pour le public qui attendait Padovani, Jolivet, Robin, quoi?
1: Bah, non, ça a été très bien accueilli. Le seul truc, c'est que des fois, il y a des gens qui nous ont demandé le trio, alors que
0: Il
1: après,
0: n'existait plus.
1: j'y existais plus, mais c'était plus comment dire, la façon de communiquer.
0: Ouais.
1: Même la page du trio a changé en Le Grand Barouf.
0: Ouais.
1: Il y avait une autre page, Le Grand Barouf, qu'on a enlevée. Ouais, c'était ça. C'est.
0: Et donc, pour vous, donc surtout pour toi et Julien, c'était une évidence que le nom Grand Barouf revenait dans la sauce.
1: Oui, parce qu'on avait envie de changer de nom et puis on cherchait quelque chose qui faisait référence à un son épais, plutôt rock et tout. Puis en fait, on s'est dit, ben, le Grand Barouf, c'est la suite, quoi.
0: C'est la
1: Et
0: suite.
1: en même temps,
0: Et
1: si t'écoutes.
0: François, il en pensait quoi?
1: Oh, ben, il était complètement d'accord. Il dit, c'est très bien. Et ce qui est marrant d'ailleurs, c'est que si t'écoutes, par exemple, les morceaux que tu peux trouver sur YouTube avec le premier duo. Si tu écoutes bien comment dire, le premier album du Grand Barouf, je trouve qu'il y a tous les éléments, si tu veux, qui sont adaptés à la danse, enfin du son, les claviers, les effets.
0: Ouais.
1: Enfin, moi, j'ai un peu moins d'effets parce que, bah, comme on est plusieurs, j'utilise moins de choses, mais on retrouve vraiment le son du Grand Barouf initial dedans, avec des instruments en plus.
0: Et je trouve ça assez génial. Moi, je sais que, enfin, dans ce que j'en comprends, Julien, il a toujours eu ce côté un peu gros son et tout ça. Il le fait avec Tchak, il le fait avec, enfin, il le faisait, il était dans le quartet avec mince, avec la chanteuse bretonne et
1: Ouais, puis c'est un truc qui
0: mince.
1: développe
0: Oh, j'ai perdu le nom, j'ai honte.
1: Rosen.
0: Ouais,
1: Ouais, Rosen Talek. Bah
0: Talek
1: ouais,
0: Nogué
1: parce
0: Quartet.
1: que c'est ça. Bah, Julien, il vient aussi pas mal des musiques improvisées.
0: Ouais.
1: Et après, quand il a fait beaucoup de musique reggae et musique improvisée avant de rencontrer Christian, ce qui l'a amené à
0: Ouais.
1: musique trad. Et puis après, bah, pour lui, il considère, en dehors des thèmes, il considère aussi que c'est que la mélodie est une matière et qu'est-ce que tu apportes en dessous ou
0: Ouais.
1: dedans, quoi.
0: Et
1: Donc,
0: puis toi qui as eu des projets tout aussi divers que très trad
1: ouais.
0: comme tu as maintenant avec la polyphonie du bocage par exemple quelque chose de très trad avec les trois vielles.
1: Très acoustique, ouais,
0: Ouais,
1: très de plusieurs époques, ouais.
0: La machine, et puis tu as eu des projets électro,
1: C'est ça.
0: voilà, tu as cet univers-là.
1: Ouais.
0: Mais François, que je connais moins, je sais qu'il a un solo à la veuse,
1: Ouais.
0: faut quand même y aller, quoi,
1: Ah bah ouais.
0: c'est ambitieux.
1: Oui, avec un traitement sur les bourdons sont enregistrés, tu as des rythmiques qui sont faits à partir de l'instrument, lui c'est aussi, il travaille beaucoup dans le théâtre. Tu vois, l'an dernier, je l'ai vu, il est venu à Equinox. Il jouait, donc il était en tant que comédien et joueur de Veuze. Là, il était complètement acoustique. Mais là, il accompagne, par exemple, alors j'ai pas le nom du comédien, mais il fait un habillage sonore, création rythmique. Il fait violon et Veuze. Voilà, donc
0: Et il arrive avec le grand barouf,
1: il
0: et
1: y a
0: du
1: l'ombre de
0: coup,
1: la bête.
0: il sort les. Il a un pédalboard aussi, il met des effets sur le grand barouf, non?
1: Sur les premières fois où on jouait, mais maintenant on est un peu plus acoustique, mais c'est parce que c'est Ronan qui prend la relève en façade,
0: Ok,
1: parce qu'il connaît
0: ouais.
1: bien
0: Oui,
1: les...
0: parce qu'il y a un cinquième larron dans l'histoire, hein. Il y a quand
1: Ouais,
0: même un
1: Ronan
0: sonorisateur
1: Fouquet,
0: qui est très présent.
1: très présent. Après, y a, tu vois, par exemple, par rapport au nouveau CD, avec François, on a tout enregistré en, comment dire, en acoustique ou branché, mais en son clair.
0: Ok.
1: Il doit y avoir, je crois, un VST sur la vielle à un moment. Mais moi, je suis arrivé, j'ai branché, il fallait qu'on enregistre tout de suite en plus, enfin, on n'avait que 9 jours. Et en fait, par contre, la vielle électrique, là, moi, j'avais l'Artus dans la cabine, comment dire, si j'ai quand même fait pas mal d'heureux, mais je sais plus où je les ai faits, des trucs d'improvisation avec la vielle électrique. Mais ce qui est bien, c'est que ça a permis de faire vraiment de la place et de rajouter ce qu'il y avait à rajouter après, tu vois, sans surplus. Ça, c'est ce qui fait la qualité du son, je pense, en plus de la patte de Ronan.
0: Donc on va parler de ce nouvel album
1: Ouais.
0: qui vient de sortir. Il est sorti il y a
1: Bah,
0: quelques semaines. Il était prévu
1: disons
0: pour...
1: qu'il est sorti cet été par
0: Voilà.
1: rapport au festival et la vraie sortie c'est le 16 octobre quand
0: Voilà.
1: il y a
0: On
1: la...
0: en
1: On en
0: parlera.
1: parlera tout
0: Ah
1: à
0: ben ouais, on
1: l'heure.
0: en parlera parce que ça promet une sacrée soirée.
1: Ouais.
0: Il est sorti, donc il s'appelle Bleu Noir. Il y a 11 titres, tous aussi incroyables les uns que les autres, hein. Moi, je suis ultra, ultra fan, hein. Le nom Bleu Noir, pourquoi avoir choisi le... Parce que c'est aussi un morceau qui est une valse, si mes souvenirs sont bons.
1: Ça.
0: J'ai écouté
1: Bravo.
0: attentivement. Ouais. Pourquoi avoir choisi le nom d'un morceau? Qu'est-ce qui représente pour vous ce morceau dans l'album?
1: C'est le passage en fait de la nuit au jour, du crépuscule au soleil. C'est différentes couleurs, différents états. Moi, ce que là où ça me parle, c'est moi qui suis fan de peinture, de poésie, ça. Dans notre région, ça, et même par rapport au festival, enfin, du son continu, ça me rappelle un peu ces états qu'on a à jouer, à passer du temps ensemble et à partager du temps et à danser jusqu'au petit matin, quoi. Enfin, y a ces choses-là. Mais ouais, moi, j'y vois bien une série de peintures différentes, d'états, parce que c'est vrai que du coup on a proposé chacun des compositions, mais je crois que chaque morceau a vraiment été traité, enfin l'arrangement de chaque morceau fait vraiment, ça fait comme des petites pièces vraiment différentes. On
0: Alors,
1: reparlera tout à l'heure
0: ouais.
1: d'ailleurs de, on en parlait tout à l'heure, mais de ces fameuses thématiques de chaque morceau ou couleurs apportées.
0: Ben, oui, parce que toi, tu viens d'ici, Berrichon.
1: Ouais.
0: Julien, il est sur Poitiers. Donc,
1: Poitiers.
0: François, il est en Vendée.
1: Vendée et Bretagne, il
0: Voilà.
1: est voilà sur Nantes.
0: Et du coup, l'album se compose de tous ces univers-là.
1: C'est ça.
0: Donc, on va retrouver Bourré, Scottish, j'ai vu une ronde de Barbâtre.
1: Rond-Paluvier, Ronde Barbade, Branle de Noirmoutier.
0: Voilà. Tout ce qui fait l'univers
1: Barichon.
0: de vos trois régions.
1: C'est ça. Et selon les endroits où on se déplace pour le bal. Il y a des fois, on va mettre un peu plus de danse de tel endroit
0: Ouais.
1: ou voilà, selon le.
0: Oui, vous pouvez adapter.
1: Il faudrait que François s'achète une boue parce que là, il a acheté une musette du centre, une grande cornemuse.
0: Ça y
1: Justement,
0: est.
1: Bleu Noir, c'est la grande 23 pouces. Et puis l'autre jour, je plaisantais en lui disant, bon, si on joue des rondes du Quercy, il faudra acheter une boue.
0: Ouais, oui, bah il faut
1: Non, je
0: le
1: plaisante.
0: pauvre, il va être obligé d'apprendre à jouer de la boue en plus.
1: En plus.
0: Ça fait déjà beaucoup. Alors, il est sorti un clip
1: Oui.
0: du Barouf avec le morceau qui s'appelle Penouette.
1: Ouais.
0: On se l'écoute.
1: Ouais.
0: C'est
1: Il y
0: quoi
1: a
0: que
1: même un
0: ouais.
1: petit, en plus du clip, parce que là c'est une vidéo donc qu'on a fait en
0: Ouais.
1: fin de studio. Et en fait, tu peux aussi trouver un petit pour. Alors ça c'est pour les geeks, mais parce que c'est nos amis de Savarez qui nous
0: Cordiola?
1: ont fait, ouais, Savarez et Cordiola qui nous ont proposé ce clip. En fait, il faut savoir que chaque formule a le droit, enfin qui est chez Savarez, c'est mon sponsor en corde de vielle. Comment dire? propose un petit accompagnement. Et en fait, y a une, y a, si tu vas sur Savares TV, tu vas trouver aussi 5 minutes où Tabax qui parle de sa batterie. Moi, je parle des vielles. On parle un peu de l'album, de comment on l'a composé, du matériel qu'on utilise et tout. C'est, ça fait, je crois, 5 minutes, quoi. C'est sympa.
0: C'est chouette, ouais,
1: ouais,
0: carrément.
1: Très content de ça.
0: Eh ben, il faut aller sur le clip YouTube sur le Grand Barbichon, sur le Grand Barouf,
1: oui, ou YouTube,
0: pour trouver le clip.
1: YouTube, ouais. Penouette, ouais.
0: Ouais. Eh ben, on l'écoute.
1: Ça marche.
0: Alors, c'est quoi la danse? Vas-y.
1: Alors, c'est une Scottish que j'ai composée, voilà, pour le quatuor. Et par contre, c'est assez marrant parce que c'était des riffs que j'avais. Par exemple, la première partie, j'avais écrit quelque chose qui était trop haut pour la veuse. Et ce que j'ai fait, c'est que j'ai tout redescendu d'un ton. En fait, vous allez entendre que dans chaque demi-phrase, sur la phrase de conclusion, ça module à chaque fois.
0: Ok, et voilà. Ben, on écoute.

0: Eh ben, on vient d'écouter le premier morceau qui lance l'album du nouveau album de Grand Barouf, ouais. Bleu Noir,
1: ouais.
0: Super Scottish. Là, on sent que là, ça y est, Max, maintenant, il est dans le groupe depuis 6 ans, quoi.
1: Ouais, c'est ça.
0: Et on sent l'intégration pure, quoi.
1: Ouais, ouais, ouais. En fait, ils sont occupés de faire pas mal de pré-prod, d'accompagnement. En fait, nous, c'est ce qu'on disait tout à l'heure, c'est que François et moi, on est plutôt les sonneurs, donc on se concentre sur les mélodies.
0: Le duo Vielle-Cornemuse, quoi.
1: Voilà, c'est ça.
0: Veuse, mais...
1: Vielle-Veuse-Cornemuse. Et puis après, Julien et Max, c'est piano ou accordéon, batterie, c'est le bass-bat, quoi. C'est le bass-bat.
0: Voilà, rapproche-toi de ton micro,
1: pardon,
0: qu'on t'entende bien. Parce que moi, je t'entends, je suis dans le studio. Mais c'est pour nos auditrices et nos auditeurs. Ouais, bah ouais, le duo bass-bat derrière et ce gros son qu'apporte Max. Là, on en parlait aussi pendant... Parce qu'on écoute le morceau, évidemment, en même temps que vous. Puis on cause, hein, on se tape le bout de gras. Et on a vraiment l'impression qu'il tombe sur les fûts, quoi. Ça fait un gros son bien épais et tout, qui apporte vraiment le son rock qu'a
1: C'est ça, c'est l'énergie qu'on cherche, en fait.
0: Elle est vraiment chouette, cette énergie. Plein d'invités sur l'album ou tous les quatre?
1: En fait, on a... Erwan Amon de Amon Martin Quintet qui est venu enregistrer un titre. Il a été prévenu plus ou moins la veille ou le jour J. Il a appris la mélodie avant. Il a été très très vite. Moi j'étais très honoré de passer ces 5 minutes avec lui parce que moi c'est un de mes groupes préférés.
0: Ouais.
1: C'est vraiment des musiciens que j'admire avec Yannick depuis très très longtemps. Donc c'est vrai que la mazurka. En plus, les copains m'ont fait des arrangements très très jolis dessus, avec François a rajouté des violons. Enfin, et Erwan a été super délicat sur la mélodie. C'était vraiment très sympa. Et on a eu aussi Julien qui nous a fait un arrangement de Barbarie de Eau Ferré et qui a eu la superbe idée d'inviter Juliette Mainvielle qui est venue chanter.
0: Sur le dernier morceau de l'album.
1: Sur le dernier morceau de l'album et on
0: a adoré. Je me demandais qui était cette voix magnifique. Ouais. Ouais, j'aurais dû y penser en fait, ça paraissait logique.
1: Ouais.
0: Beaucoup d'ajouts par rapport à vos 4 instruments. Tu parlais de la vielle où tu avais fait des trucs en plus.
1: Ouais.
0: Tu parles de l'orgue Barbarie qu'a rajouté Julien. Il y a beaucoup d'ajouts comme ça.
1: Oui, on avait notre palette d'effets, enfin de sons en plus. Et en fait, on a. Alors, des fois, il y a des morceaux où je ne sais plus la grande danse, où effectivement, tu as des claviers, des claviers analogiques, tu as du piano acoustique. Ce qui était bien, c'est que Julien, lui, il avait ses claviers et ses orgues juste à côté, en fait. Un système Arturia aussi, qui, voilà, ça permet d'avoir vraiment une palette de sons.
0: Quelque chose que vous avez préenregistré que vous ajoutez en balle ou c'était vraiment pour l'album?
1: C'était pour l'album, mais il y a des choses qui sont dans le SPDS, les percussions électroniques qui peuvent être pris effectivement dans ce que Julien a rajouté ou Max. Et puis après, moi, il y a la vielle Artus où j'ai fait énormément de tapping, j'ai fait des archets de violon. Là, par exemple, sur la fin de Barbarie, il y a tout un truc qui est complètement noise. On a fini à 2 sur la vielle avec Julien. Lui, il tournait, puis moi, j'étais avec les doigts dans le clavier. Et puis, il y a un morceau, moi, où je fais beaucoup de lap steel sur la suite de Branle de Noirmoutier, justement.
0: D'accord.
1: Où il y a ce fameux deuxième thème, là.
0: OK. Et vraiment, c'est quelque chose qui, donc, appartient vraiment à l'album, tout ça.
1: Tout ça, ouais. Voilà. Parce qu'après, sur scène, c'est compliqué, en fait.
0: Ouais, ouais, mais il y a beaucoup de prod. Mais je me souviens, à l'époque de Zef, qui avait fait sur l'album Black Balsam, beaucoup d'effets comme ça. Et il les envoyait, en fait. Ils avaient quelqu'un qui les, sur scène, qui les envoyait. Donc, tous les sons étaient envoyés. Il s'était amusé ça. Ça ne va pas dû les amuser à tous les bals parce que ça devait être tout dans les retours, les loops et tout. Mais c'est pour dire qu'on peut faire un album très, très produit et on peut se contenter de ça. Et vous êtes contenté de ça, quoi.
1: C'est ça. Puis l'idée aussi, c'est que des fois que le disque, c'est un objet artistique aussi. Je parle vraiment en tant que musicien, avec, on n'est pas obligé d'avoir la même chose aussi en live. Enfin, en live, c'est un peu plus light et puis on est là
0: Pour le
1: pour
0: bal.
1: le bal, mais par contre, tu retrouves les choses. Mais c'est vrai que c'était l'idée aussi. Ça, c'est un truc qu'on discute jamais avec. Je parle pas forcément des danseurs, mais on en parle quand même. Mais avec les jeunes musiciens, tu vois, en devenir, que quand tu es musicien, bah, tu apprends à faire le bal. Par contre, le reste, tu l'apprends pas au conservatoire. Enfin, ou sinon, faut aller faire une formation MAO.
0: Ouais,
1: Et
0: bien
1: quand tu
0: sûr.
1: enregistres ton premier album, qu'est-ce que tu racontes? Ça, c'est passionnant d'échanger.
0: Donc c'est un album qui a été très produit entre Le Grand Barouf et Le Grand Barbichon Prod, c'est ça?
1: C'est coproduit. Nous, on
0: Voilà.
1: est producteurs aussi.
0: Oui, voilà.
1: Ouais,
0: Vous
1: c'est
0: êtes aussi
1: coproduit.
0: producteur
1: Ouais.
0: avec le Grand Barouf, qui est la boîte de prod qui fait tourner Le Grand Barouf, La
1: Le grand
0: Machine.
1: Barbichon qui fait tourner le grand Barouf.
0: Ouais, Le Grand Barbichon qui fait tourner Le Grand Barouf.
1: Le grand grand. Ah
0: Ouais,
1: ouais.
0: ouais,
1: On avait trouvé
0: exactement.
1: ça marrant aussi à l'époque de s'appeler le grand Barouf par rapport au
0: Au
1: grand
0: Grand
1: Barbichon.
0: Barbichon.
1: C'était
0: Ouais,
1: marrant. L'humour,
0: le
1: quoi.
0: GB.
1: Ouais, c'est ça. Il manquait un B.
0: Ouais, il faut le trouver.
1: Ouais.
0: J'avais envie de passer un morceau. Je sais que tu valides le groupe en plus, supplémentaire dans
1: Ouais.
0: cette émission. On finira avec un deuxième morceau de ce
1: Ok.
0: nouvel album. Mais j'avais envie de passer un morceau de La Bachule, qui ont sorti un album
1: Super.
0: là, en début d'année. Comme moi, je n'ai pas fait d'émission, bah, je n'ai pas pu en parler. J'aurais aimé en parler grandement. Et j'avais envie de passer un morceau de La Bachule, parce que déjà, c'est un groupe qui est super chouette. C'est un groupe
1: Ouais.
0: qui vient du Poitou aussi, comme Julien et Max, avec le frère dedans qui joue. Et aussi parce que y a un morceau dans l'album qui est de La Croix Feuillée,
1: Oui,
0: La Valse en
1: tout à fait.
0: attendant.
1: Ouais.
0: Qui est magnifique et qui a été passé à l'enterrement de ma grand-mère. Voilà, il nous avait fait l'honneur, Benoît, de faire passer ce message-là. Donc voilà, c'est une petite dédicace à ma grand-mère. On va écouter en attendant. Et puis moi, pendant le morceau, bah, je vais pleurer tranquillement.

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2: Allez, on va pas laisser ça trop longtemps. C'est l'agenda, on a compris. C'est l'agenda. Alors, l'agenda, ce début d'année, scolaire, commence en fanfare, parce que j'ai énormément de dates à vous annoncer. Alors, la première date, c'est la compagnie du Schnut et de Nepeta qui organise des sessions parce qu'ils ont envie de faire une grande bande de violons du Berry. Donc, c'est à Vell le 14 septembre. Là, c'est ce soir. Hein. C'est ce soir de 19h30 à 21h30. Donc, en quittant l'émission à 18h, vous filez à Vell pour aller faire du violon avec la session des grandes bandes de violon. Je crois que c'est ouvert aux autres instruments. Hein, mais l'idée, c'est de faire un orchestre de violon du Berry. Le vendredi 18, à l'atelier de la bière à Châteauroux, il y a le duo Chabna-Villeneuve qui va jouer. Et il y a Bâton de Quartier qui va jouer aussi. C'est à partir de 19h30 avec une petite initiation danse avec Margot Pasquet qui sera là. Donc c'est impeccable. Samedi 19 septembre, vous pouvez aller à Nançay. Dans le Cher, c'est un concert bal, hein, 10 euros à Nançay, avec un duo qui s'appelle Alula. Le 19 septembre aussi, dans le Cher, vous pouvez aller à Sainte-Thorette. Il y a un bal parquet qui est installé, ça sera gratuit et il y aura deux groupes, Splatch et Doux Chardon. Donc là, je vais essayer de me débrouiller avec mes béquilles pour faire ce que je peux. Ensuite, on continue le mardi 22 septembre. C'est la deuxième session des violons, de violons avec Schnut et Nepeta. Ça sera à Saint-Marcel cette fois-ci, donc n'hésitez pas à y aller. Et il y aura une troisième session à Saint-Marcel le jeudi 1er octobre. Ça fera trois sessions pour une bande de violons. À mon avis, ils travaillent des choses pour quelque chose. Je vois le truc venir au fur et à mesure que je parle et que je vois mon agenda. C'est passé ça, Greg. C'était il y a deux jours.
3: Non, c'est dans la semaine prochaine.
2: L'émission, elle passe le 14 septembre et se balle.
3: Pardon.
2: Voilà. Donc, cette émission est enregistrée. Voilà, okay. Vous le savez maintenant, mesdames et messieurs. j'aurais aimé l'annoncer. Sinon, le 3 octobre, à Méobec, dans le 36, il y a une journée atelier avec Behram Vesak. Je ne sais pas si tu connais Behram Vesak. Et apparemment, non. Il est très spécialisé dans les rythmes kurdes, Anatolie, turc, grec, arménie. C'est pour tous les niveaux et les instruments sont fournis. C'est 50 euros la journée, de 10h à 17h. Si vous avez envie d'apprendre tous ces rythmes musicaux avec lui, faut aller à Méobec. Le samedi 10 octobre, la semaine d'après, y a le bal des sources à Pellevoisin. Tu connais ça, Greg, tu y seras dans le 36. Donc, on va retrouver la bande de violon. Ils ont travaillé pour ça. Il y aura le Feul, il y aura le duo Jolivet Langlois.
3: Voilà.
2: Il y aura Babek.
3: C'est ça.
2: Et dans la journée, il y a des stages de bourrée avec Muriel Kiré, avec Solange Panis. Voilà, il y a une belle journée autour du Berry. Avec tout ça, ça promet aussi une très, très belle journée le 10 octobre. Et pour les personnes...
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1: Linette,
2: De Vierzon.
1: Oui, c'est pas vrai, je joue avec lui tous les ans. Toute l'année, je joue avec lui. Et quand il faut que je sorte son nom, je l'oublie. Mon vieux Fabrice.
2: Fabrice.
1: Voilà. Fabrice à la clarinette et Jean-Rémy Butte.
2: Excellent.
1: Voilà.
2: Ah, super.
1: Donc,
2: ah bah
1: ça fait une bonne liste de balles et de concerts et de sessions. Il y a plein de choses. Donc, n'hésitez pas à vous renseigner là-dessus. Je vais chercher les dates sur Agenda Trad. Je ne donne que les dates qui sont dans le Berry. Si vous voulez aller chercher des dates ailleurs, il y en a plein. Vous allez sur Agenda Trad, vous allez sur les réseaux. Et il y a une autre date qu'il faut qu'on rajoute dans la liste. C'est cette fameuse sortie d'album.
2: Ah, oui.
1: Alors, ouais. Parle-nous-en, c'est le 16...
2: 16 octobre au Confort Moderne.
1: 16 octobre, donc ça sera...
2: À Poitiers.
1: Ça sera à Poitiers, du coup.
2: À Poitiers au Confort Moderne, ouais. Et du coup, c'est ma petite aussi qui va sortir son album.
1: Ok.
2: Qui va ouvrir le bal. Et
1: ouais.
2: Puis nous, avec le Grand Barouf, on jouera après.
1: Donc, ça veut dire que c'est une soirée avec Max sur scène tout le temps, quoi.
2: Ouais, c'est ça. Carte blanche à Max.
1: Carte blanche à Maxime D'Ancre.
2: Voilà.
1: Sortie d'album donc, du Grand Barouf. Et il y a un truc pour ma petite. Moi, je sais que Sarah, que j'ai eu au téléphone pour le GBB, elle me disait que parce qu'ils avaient sorti ainsi un album il y a quelques temps et que c'était un clip et tout ça, donc ça faisait l'occasion de faire les deux d'un coup.
2: Ah oui, puis je pense que Perrine, elle va certainement nous concocter peut-être, je sais pas s'ils ont fait des nouveaux arrangements.
1: Sur ma petite ?
2: Ouais, il y a toujours des surprises avec ma petite. Donc,
1: ah ouais ?
2: En tout cas, c'est toujours... Je sais plus, la semaine dernière, il y avait une grande... Enfin, pas la semaine dernière, mais il y a 15 jours, à Lucie, il y avait une énorme farandole. Tout le monde a dansé ensemble. Enfin, c'était
1: incroyable.
2: Très chouette, quoi. C'est toujours un plaisir, ouais. C'est...
1: Donc, le samedi 16 octobre, t'as dit c'était où ?
2: Au Confort Moderne à Poitiers.
1: Ouais, et tu connais les tarifs ?
2: Non, pas du tout. Mais regardez sur la page du Grand Barouf, il y a les infos.
1: T'as dit le 16 octobre.
2: Ouais, c'est
1: ça. Donc c'est un vendredi soir.
2: Ouais.
1: C'est un vendredi soir.
2: C'est ça.
1: Et donc, ça sera l'occasion de jouer vos nouveaux morceaux. Il y a des invités qui sont prévus ou juste vous quatre ?
2: Pour l'instant, c'est juste nous quatre, chacun.
1: Très bien.
2: Voilà.
1: Et puis avec ma petite, il y a peut-être.
2: C'est ça,
1: vous savez pas.
2: On savait pas trop, mais c'est pour ça que peut-être qu'il y aura des choses.
1: Oui, d'accord. Donc, surprise à prévoir.
2: Bah, j'espère.
1: Ah ouais ?
2: Ouais. Ah, ça serait cool, un petit chorus de trompette, ou je sais pas.
1: Ah, enfin... sur vous ?
2: Je sais pas du tout, mais on n'a pas parlé.
1: Vous avez le temps d'en parler.
2: Ouais,
1: c'est dans un mois.
2: Ouais.
1: Vous avez largement le temps d'en parler. Ça promet une très, très belle soirée avec le grand Barbichon derrière qui
2: co-réalise, en fait.
1: Ouais, tout simplement.
2: Bien.
1: Alors, le grand Barouf, c'est... oui ?
2: Non, je disais pour les copains qui auraient envie de voir ma petite... Le lendemain,
1: où
2: la machine, le printemps viendra, il faudra venir à Cadenza, à Utrecht, le samedi soir.
1: Le 17.
2: Voilà.
1: Ah oui, donc en fait, il faut aller vous voir à Poitiers, puis après vous filez tous ensemble avec la machine. Ça fait un sacré week-end, parce que Utrecht, c'est pas à côté.
2: Non, c'est pas à côté.
1: Donc c'est Cadenza pour vous ce week-end. Voilà un gros festival que les gens peuvent aller découvrir. Il y avait Marcine en Belgique et là il y a Cadenza, c'est des festivals que les gens peuvent aller découvrir, il y a plein de festivals. J'ai oublié d'en parler, c'est la rentrée.
2: Ah oui.
1: Et c'est la rentrée aussi pour les cours de musique
2: et les
1: cours de danse et tous les ateliers de danse. Donc, si vous êtes à même de vouloir prendre des cours de musique, de danse ou quoi, renseignez-vous sur Agenda Trad ou partout sur les associations locales. Le conservatoire à Châteauroux, ils ont des cours de danse, ils ont cours de musique. Toi, Issoudun, tu as des cours de musique.
2: Ou cours de vielle, cornemuse. Voilà. Il y a cours de violon aussi.
1: Il y a cours de violon. Ouais. Nous, à Vierzon, on a des cours aussi accordéon. Vielle, il y a un atelier trad, il y a les cours de danse de Baldebo, il y a les cours de danse de Saint-Maur, il y a des cours de danse je sais plus où, dans le sud de l'Indre aussi, il y a des cours de danse partout. Je pense que s'il y a des gens qui veulent aller s'amuser à apprendre à danser, apprendre à faire de la musique, allez-y, on peut que leur souhaiter d'aller apprendre.
2: Exactement. On vous attend nombreux au bal.
1: Et puis ça vous donnera l'occasion après

0: de connaître les balles. Moi, je sais que nous, les cours de danse avec Baldebo vont reprendre cette semaine.
1: Ah oui.
0: Donc, bah voilà. Si,
1: j'ai des élèves d'Issoudun qui viennent. Hein.
0: Jusqu'à Vierzon.
1: Ils sont très contents.
0: Ouais. En même temps, c'est bien. Ça fait des échanges, des mélanges, des partages.
1: C'est ça. Et des fois, ils te demandent le morceau, quoi.
0: C'est quoi les dates, à part cette date-là, pour le Grand Barouf? T'en as d'autres à nous donner?
1: J'ai pas tout en mémoire, mais...
0: Où est-ce qu'on peut avoir les dates, alors?
1: Il suffit d'aller sur le site du Grand Barbichon, et après, on a chacun une page, en fait.
0: GBB Prod,
1: ouais.
0: Le site internet du GBB.
1: Oui, c'est ça.
0: Voilà, et là-dessus, vous pouvez avoir les dates du Grand Barouf, et contacter pour faire venir le Grand Barouf, parce que... l'idée, c'est de cet album, c'est que ça joue derrière.
1: C'est de jouer, bah oui.
0: Alors, du coup, le GBB Prod, il y a certainement sur le site internet, mail, téléphone, contact. Il y a une page d'information par groupe.
1: Il y a une page d'info, puis après, il suffit d'envoyer un mail au GBB, à contacter nous.
0: Eh bien, oui. Voilà. Donc, n'hésitez pas à contacter le GBB pour faire jouer le Grand Barouf. On va réécouter un dernier morceau avant de se quitter. J'espère, auditrices, auditeurs, que vous avez passé un excellent moment avec nous, avec Greg. Merci, Greg, d'être venu jusqu'à Balistique pour enregistrer cette émission.
1: Ben merci, David. Tu passes quel prochain titre?
0: Alors, j'ai envie de passer au Cabaret Vert parce que j'aime bien le set de batterie.
1: Okay.
0: c'est purement... c'est quoi la danse?
1: La ride des citans.
0: C'est une ride des citans, ok. Merci Greg d'être venu.
1: Merci.
0: À très bientôt et on se retrouve dans un mois pour la prochaine émission. Petite info, ça sera Rémi Villeneuve qui sera avec moi dans le studio. Merci Greg et puis une prochaine emballe.
1: Ah bah, carrément, très vite.

0: 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Il est 23h.
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0: 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Il est minuit. 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